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0: Il est 7 heures.
1: Bonjour à tous, à la une de l'actualité, 26 cas contacts en France, mais aucun ne présenterait de symptômes à ce stade. Le dernier point médical du hantavirus en France, sur les 5 personnes rapatriées du MV Ondus, seule une a été testée positive, elle se trouve toujours en réanimation dans un état grave. Les 22 cas contacts de la personne décédée de l'hantavirus à Johannesburg sont toujours en isolement hospitalier, ils ne présenteraient pas de symptômes. Une peine en appel tout aussi sévère qu'en première instance pour Nicolas Sarkozy dans l'affaire du financement libyen de sa campagne présidentielle de 2007. Le parquet général a requis 7 ans de prison, 300 000 euros d'amende et 5 ans d'inéligibilité. L'accusation évoque un pacte corruptif avec le régime de Mouammar Kadhafi pour obtenir des financements occultes. L'ancien chef de l'État conteste toujours les faits. La décision du tribunal est attendue le 30 novembre prochain. Un baby-sitter de 37 ans mis en examen dans le Nord pour des viols et des agressions sexuelles présumées sur 18 enfants âgés de 2 mois à 5 ans. Les faits auraient été commis entre 2023 et 2025. L'homme serait un récidiviste. Il avait déjà été condamné en 2020 pour une agression sexuelle sur mineurs. Il faisait d'ailleurs l'objet d'une interdiction de travailler au contact d'enfants et était inscrit au fichier des auteurs d'infractions sexuelles. Il a été placé en détention provisoire. Donald Trump en visite en Chine, le président américain a été reçu par Xi Jinping au Palais du Peuple avec tapis rouge, hymne et salve de canon. C'est la première visite d'un président américain en Chine depuis 2017. Une visite d'État avec plusieurs sujets chauds au cœur des discussions, notamment le commerce, Taïwan, l'Iran ou encore les droits de douane. De nouvelles frappes en Ukraine cette nuit. Kiev a été la cible d'une importante attaque russe. Plusieurs explosions ont été entendues. Selon Volodymyr Zelensky, la Russie avait déjà lancé près de 800 drones sur l'Ukraine hier après la fin de la trêve liée aux commémorations de la Seconde Guerre mondiale. Du sport avec du football, le Paris Saint-Germain sacré champion de France pour la 14e fois de son histoire. Le PSG s'est imposé 2-0 face à Lens dans le match en retard de la 29e journée de championnat. Autre match hier soir, Strasbourg s'est imposé 2-1 face à Brest. Enfin, en handball, l'équipe de France a fait un grand pas vers le Mondial 2027 hier soir. Les Bleus se sont très largement imposés à 37-26 face à la République tchèque en barrage aller. Match retour dimanche après-midi à Orléans. Voilà pour l'essentiel de l'actualité. Bonne journée à tous.
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1: Conférence au Temple de Sainte-Agrève, samedi 16 mai à 18h, protestantisme et politique, par le pasteur Michel Bernard, ancien président du Conseil national de l'Église protestante unie de France. La question du politique et de la politique concerne en fait toutes les religions et elle est aujourd'hui d'une brûlante actualité. Attaché à la laïcité pour des raisons théologiques et historiques, le protestantisme a des affinités avec la démocratie pour une société ouverte où toutes les convictions, y compris religieuses, devraient pouvoir s'exprimer. Le comité des fêtes d'Empurany organise sa randonnée de printemps samedi 16 mai. Départ, place de l'église d'Empurany à 10h. Premier tronçon de 8 km, dénivelé positif 300 mètres. Apéritif au jus de fruits du village offert. Repas tiré du sac. Départ, office de tourisme de Lamastre à 14h pour un tronçon retour de 9 km 200, dénivelé positif 500 mètres. Accessible à tous avec de bonnes chaussures et gourdes d'eau. Participation libre et facultative. Renseignements 07 70 53 08 94.
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0: bébé.
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La commune de Boré lance un appel à candidature pour la gestion de l'auberge du Mézin. Une réouverture serait souhaitée à partir de la saison estivale 2026, axée dès juin. Cet établissement communal, entièrement rénové en 2023, est implanté au centre du village. De nouveaux aubergistes sont attendus pour faire vibrer les murs de ce véritable lieu de vie, commerce multiservice. L'auberge sera mise en location sous forme de bail locatif mixte. Retrouvez l'offre sur le site envidr.com/annonce. Contact par mail à politiqueaccueil@montagne-ardèche.fr.

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1: La ludothèque itinérante Art des Jeux sillonne les routes d'Ardèche pour vous proposer des espaces de jeux libres adaptés à toutes les tranches d'âge. Au programme Jeux d'éveil, d'imitation, de construction et de société. Accès libre et gratuit. En devenant adhérent de l'association, vous pourrez aussi emprunter un ou deux jeux de société pour la maison. Elle vous donne rendez-vous le troisième samedi du mois, de 10h à midi, à la salle des expositions à Saint-Sauveur de Montagut. D'autres lieux et dates sur notre site internet www.artdesjeux.com. Le comité des fêtes d'Arles-Bosc organise une randonnée pédestre par Monts et par Vaux, jeudi 14 mai. Trois parcours proposés. Un parcours ludique de 6 km avec énigmes, deux autres parcours de 12 et 21 km. Café et brioche seront offerts au départ prévu entre 7h30 et 10h30 et assiette ardéchoise à votre arrivée. Inscription par mail comité des fêtes d'Arles-Bosc@gmail.com ou sur place, départ de la salle des fêtes d'Arles-Bosc, tarif 10 €, gratuit pour les moins de 10 ans. Le département de l'Ardèche va réaliser différents travaux de réhabilitation de parapets et reprise des routes sur nos secteurs à partir du 11 mai jusqu'au mois de juin. Retrouvez toutes les infos sur le site rdbfm.com ou sur ardèche.fr/infotrafic07. Restez prudents sur ces zones de chantier.
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0: Il est 8h.
1: Bonjour à tous, à la une de l'actualité, 26 cas contacts en France, mais aucun ne présenterait de symptômes à ce stade. Le dernier point médical du hantavirus en France, sur les 5 personnes rapatriées du MV Ondus, seule une a été testée positive, elle se trouve toujours en réanimation dans un état grave. Les 22 cas contacts de la personne décédée de l'hantavirus à Johannesburg sont toujours en isolement hospitalier, ils ne présenteraient pas de symptômes. Une peine en appel tout aussi sévère qu'en première instance pour Nicolas Sarkozy dans l'affaire du financement libyen de sa campagne présidentielle de 2007. Le parquet général a requis 7 ans de prison, 300 000 euros d'amende et 5 ans d'inéligibilité. L'accusation évoque un pacte corruptif avec le régime de Mouammar Kadhafi pour obtenir des financements occultes. L'ancien chef de l'État conteste toujours les faits. La décision du tribunal est attendue le 30 novembre prochain. Un babysitter de 37 ans mis en examen dans le Nord pour des viols et des agressions sexuelles présumées sur 18 enfants âgés de 2 mois à 5 ans. Les faits auraient été commis entre 2023 et 2025. L'homme serait un récidiviste. Il avait déjà été condamné en 2020 pour une agression sexuelle sur mineur. Il faisait d'ailleurs l'objet d'une interdiction de travailler au contact d'enfants et était inscrit au fichier des auteurs d'infractions sexuelles. Il a été placé en détention provisoire. Donald Trump en visite en Chine, le président américain a été reçu par Xi Jinping au Palais du Peuple avec tapis rouge, hymne et salve de canon. C'est la première visite d'un président américain en Chine depuis 2017. Une visite d'État avec plusieurs sujets chauds au cœur des discussions, notamment le commerce, Taïwan, l'Iran ou encore les droits de douane. De nouvelles frappes en Ukraine cette nuit. Kiev a été la cible d'une importante attaque russe. Plusieurs explosions ont été entendues. Selon Volodymyr Zelensky, la Russie avait déjà lancé près de 800 drones sur l'Ukraine hier après la fin de la trêve liée aux commémorations de la Seconde Guerre mondiale. Du sport avec du football, le Paris Saint-Germain sacré champion de France pour la 14e fois de son histoire. Le PSG s'est imposé 2-0 face à Lens dans le match en retard de la 29e journée de championnat. Autre match hier soir, Strasbourg s'est imposé 2-1 face à Brest. Enfin, en handball, l'équipe de France a fait un grand pas vers le Mondial 2027 hier soir. Les Bleus se sont très largement imposés à 37-26 face à la République tchèque en barrage aller. Match retour dimanche après-midi à Orléans. Voilà pour l'essentiel de l'actualité. Bonne journée à tous.
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4: Bonjour. Bienvenue dans votre rubrique matinale du Finlandais.

0: Vous venez d'écouter Un Grain, le dernier single de l'artiste sétoise La Pietà, qui est sorti le 27 mars. On vous présente cette chronique avec les mots de La Pietà, une chanson qui parle de ce petit grain de folie qu'on peut avoir du fait d'aimer les failles, les vulnérabilités, les blessures, de croire que ce sont nos erreurs, nos échecs, nos souffrances qui font aussi nos singularités.
1: Si on te dit que t'as un grain, moi je te dirais que je t'aime pour ça. Ce grain dans ton sourire en coin, ce grain qui raconte tout de toi et vous. Vous avez un grain.
0: Cette chanson, c'est celle qui me ressemble le plus. Ça parle aussi de tous ces gens que j'aime, qui ont parfois l'impression d'être à côté de la plaque, ces gens sensibles, écorchés, un peu inadaptés à ce monde, et qui le rendent meilleur.
1: Ça parle de toutes ces fois où j'ai eu l'impression d'être un peu à part, parce que j'étais trop sensible, trop intense, trop amoureuse, un peu bizarre. Ça parle de nos singularités qui deviennent des forces, de nos aspérités qui font notre humanité.
0: Le clip vous emmène en voyage en Thaïlande, dans ce pays plein de sensibilité, de couleurs, de personnalités fortes, d'amour assumé. Au menu, des singes, des éléphants, des bouddhas, des moines, des gens beaux, des chats, et moi sans maquillage, sans filtre et avec beaucoup de sourires. Voilà, ce sont les mots de La Pietà.
1: Un autre single sorti celui-là le 13 février 2026. La norme. C'est quoi être dans la norme? Toujours avec les mots de La Pietà. Avec La Pietà, je ne cherche pas à plaire, je cherche à être vrai. Ce premier extrait, La Norme, affirme haut et fort l'identité de ce nouvel album à venir. À contre-courant d'une époque dominée par les filtres, les algorithmes et l'IA, je défends un rock profondément humain, donc résolument imparfait.
0: Un rock de meuf aussi, un rock qui transpire, qui déborde, qui tremble. Ici, pas d'avatar ni d'artifice, mais des guitares saturées et des mots en français qui résonnent comme des battements de cœur. À ce titre, j'ai voulu revendiquer haut et fort notre droit à la différence. Le titre et le clip ont été réalisés par mes musiciens et moi, 100% homemade, 100% humain, 100% sincère.
1: La Pietà à la ville s'appelle Virginie Nourri. Et voilà ce qu'elle dit d'elle. D'aussi loin que je me souvienne, j'ai toujours eu l'impression d'être à côté de la plaque. Bizarre, chelou, différente, une alien, dans un autre monde, sur une autre planète. Peut-être parce que j'avais un grand nez, du surpoids, une famille pas comme les autres, ou parce que j'étais hypersensible et qu'un rien me rendait tellement heureuse ou bien me faisait pleurer. Voilà, j'avais l'impression d'être pas normal, je l'ai mal vécu.
0: Mais c'est aussi cette sensation d'être hors cadre qui m'a fait prendre une guitare, qui m'a poussé à écrire, à crier, à bouger, et j'ai trouvé un espace où je pouvais enfin être complètement moi-même, la scène. La musique et l'écriture m'ont offert cette liberté et m'ont permis d'assumer petit à petit pour finalement revendiquer d'être hors norme.
1: J'ai fini par comprendre aussi qu'on se sent finalement tous un peu à côté de la plaque et j'ai eu envie d'envoyer comme message que nous sommes libres d'être complètement qui on est, comme on est et que c'est notre singularité qui fait notre force. Cette chanson, ce clip, cet album sont faits 100% homemade, 100% avec nos petites mains à nous, sans IA, sans prod, sans management, sans major, sans thune, et on est fier avec tous les défauts que cela comporte.
0: Car si on veut que la musique puisse continuer à exister, faite par des humains et pas par des algorithmes, alors il va falloir commencer à s'aimer avec toutes nos aspérités, car ce sont elles qui nous rendent vrais. Ces deux titres sont disponibles sur toutes les plateformes et les clips sont visibles sur YouTube.

0: Elle est aussi écrivaine. Elle prépare un prochain roman dont voici un extrait. En réalité, un jour on apprend que souffrir n'est pas mourir, qu'une vague qui se retire fait place à une suivante, que chaque jour finit par se relever, qu'aucun nuage n'a jamais supprimé le soleil. Un jour, on apprend qu'on peut aimer sans posséder, qu'on peut regarder sans enfermer, qu'on peut lâcher sans échouer, qu'on peut se séparer sans cesser d'aimer, qu'on peut pleurer sans que ce soit grave.
1: Un jour, on découvre qu'on peut ressentir le manque sans être en colère, qu'on peut accepter sans se résigner. Un jour, j'ai appris que des absents nous accompagnent toute notre vie et que ce n'est pas triste. Un jour, on apprend que certaines rencontres nous font nous rencontrer nous-mêmes, que les gens vont et viennent et que nous, on est là jusqu'au jour où on n'est plus là. Un jour, j'ai compris que je cherchais des amours plus que des relations, que je cherchais du tremblement, du sensible, du vivant, de l'intense.
0: Et puis j'ai compris que je tombais justement amoureuse des cœurs blessés qui craignaient le tremblement, du sensible, du vivant, de l'intense, et que ce n'est pas grave. Un jour, j'ai compris qu'on croit tellement que l'important, c'est que ça dure, alors que rien ne dure. Et que tout ce qui m'importe, moi, c'est que ça existe pour de vrai. Un jour, j'ai compris qu'aucun départ ne m'empêcherait, qu'un départ ne me mutilerait, qu'aucun départ ne m'anéantirait.
1: Un jour, j'ai compris que je n'avais pas besoin qu'on me porte, parce que je me portais très bien, qu'on pouvait m'abandonner, mais que je ne m'abandonnerais pas.
0: Pour terminer ce fil indé, on vous propose un extrait live du titre « Trop » apparaître sur l'album « Libre » qui arrive au mois de juin.
1: On est tous le trop de quelqu'un, le pas assez d'autre chose. Regarde-moi bien, ça fait quoi si on ose ?

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0: Bonjour à tous, nous fêtons Mathias. Serez-vous soutenu par les planètes aujourd'hui ?
1: Bélier, vous avez des états d'âme. Vous avez tendance à vous poser trop de questions. Attention.
0: Taureau, c'est une bonne nouvelle qui pourrait vous parvenir. Voilà de quoi entamer une journée en beauté.
1: Gémeaux, renouveau dans les amitiés et les contacts des intermédiaires pourront vous faciliter les choses.
0: Cancer, le ton risque de monter avec une personne de votre entourage. Dites ce que vous pensez, histoire de percer l'abcès une bonne fois pour toutes.
1: Vous êtes lion, alors surtout ne ruminez pas sur votre sort, mais agissez.
0: Vierge, vous serez de bons conseils pour ceux qui se laissent trop souvent aveugler par leurs émotions.
1: Balance, attention, cherche à vous trahir, à vous mentir. Alors, redoublez de vigilance envers les personnes dont vous avez une estime pourtant.
0: Scorpion, vous n'admettez aucune faiblesse, aucun relâchement de la part des êtres que vous aimez.
1: Sagittaire, vous êtes placé sous une bonne escorte astrale. On vous aide à avancer dans vos projets. Alors, fixez-vous donc des buts.
0: Capricorne, la tension qui règne chez vous ne devra pas être prise à la légère. Vous devrez détendre l'atmosphère.
1: Les Verseaux, sachez que les positions planétaires concourent à votre bien-être aujourd'hui.
0: Enfin Poisson, vitalité excellente, mais évitez de dramatiser point rien. Bonne journée à tous. À demain pour un nouvel horoscope. Demain, nous fêterons Denise.
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1: Bonjour à tous, à la une de l'actualité, Donald Trump en déplacement en Chine. Il a échangé avec Xi Jinping ce matin. Les deux chefs d'État ont notamment abordé le sujet de Taïwan. Xi Jinping a mis en garde son homologue américain face à un risque de conflit si la question taïwanaise est maltraitée. Donald Trump est présent pendant 2 jours en Chine. L'Iran, le commerce et les droits de douane doivent aussi être abordés. Vous serez encore nombreux sur les routes aujourd'hui. Bison futé voit du orange au niveau national dans le sens des départs. C'est même rouge dans le quart nord-ouest, vert pour les retours partout en France. Et gare aux amendes si vous utilisez votre smartphone au volant. Dans certains départements, dès la mi-mai, les conducteurs surpris avec un téléphone tenu en main ou un dispositif sonore à l'oreille pourront également faire l'objet d'une suspension immédiate du permis. Une suspension pouvant aller jusqu'à 6 mois, une décision motivée par la hausse des accidents liés au défaut d'attention, Mylène Desbac.
2: Et justement, ces automobilistes sont tout à fait d'accord pour voir ce durcissement appliqué partout en France.
3: Déjà téléphoner, même avec le Bluetooth, là, on est forcément distrait par nos conversations, on est beaucoup moins attentif. Alors le téléphone au volant, alors là, n'en parlons pas, quoi.
4: C'est quand même le pire des dangers. Texto, appel, c'est pas possible. Donc c'est quoi après? Ces retraits de permis, des choses comme ça, pourquoi pas?
2: Pierre Chasseret, président de 40 millions d'automobilistes, pense qu'il faudrait être plus précis sur cette décision.
5: Qu'est-ce que c'est l'utilisation d'un smartphone en véhicule? Parce que je le rappelle, le simple fait d'utiliser son smartphone à une borne de péage pour payer peut être considéré comme une utilisation de smartphone au volant tenu en main. Dans les textes de loi, le simple fait de regarder Netflix sur son smartphone ne tombe pas sous le coup de la réglementation.
2: L'an dernier, l'utilisation du téléphone au volant a coûté la vie à 3190 personnes.
1: Pour l'instant, l'utilisation d'un téléphone portable tenu en main est sanctionnée par une amende forfaitaire de 135 € et d'un retrait de 3 points du permis de conduire dans les autres départements. Situation stable en France sur les contaminations à l'antivirus. Les 26 cas contacts identifiés sont toujours isolés en milieu hospitalier. Aucun ne présente de symptômes. La Française testée positive est toujours hospitalisée dans un état grave. Et puis la Coupe du Monde 2026 approche et on connaît les têtes d'affiche du spectacle de la mi-temps de la finale qui aura lieu le 19 juillet prochain. On retrouvera notamment les chanteuses Madonna et Shakira, mais aussi le groupe de K-pop BTS. Voilà pour l'essentiel de l'actualité. Bonne journée à tous.

0: 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La question du politique et de la politique concerne en fait toutes les religions et elle est aujourd'hui d'une brûlante actualité. Attaché à la laïcité pour des raisons théologiques et historiques, le protestantisme a des affinités avec la démocratie pour une société ouverte où toutes les convictions, y compris religieuses, devraient pouvoir s'exprimer. La saison des marchés recommence avec un thème différent chaque mois. 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Ce mois-ci, le thème sera Plantades. À tout bientôt, place de la mairie à Desagnes. 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
1: Il est 10h.
2: Bonjour à tous, à la une de l'actualité, Donald Trump en déplacement en Chine. Il a échangé avec Xi Jinping ce matin. Les deux chefs d'État ont notamment abordé le sujet de Taïwan. Xi Jinping a mis en garde son homologue américain face à un risque de conflit si la question taïwanaise est maltraitée. Donald Trump est présent pendant 2 jours en Chine. L'Iran, le commerce et les droits de douane doivent aussi être abordés. Vous serez encore nombreux sur les routes aujourd'hui. Bison futé voit du orange au niveau national dans le sens des départs. C'est même rouge dans le quart nord-ouest, vert pour les retours partout en France. Et gare aux amendes si vous utilisez votre smartphone au volant. Dans certains départements, dès la mi-mai, les conducteurs surpris avec un téléphone tenu en main ou un dispositif sonore à l'oreille pourront également faire l'objet d'une suspension immédiate du permis. Une suspension pouvant aller jusqu'à 6 mois, une décision motivée par la hausse des accidents liés au défaut d'attention, Mélanie Desbacq.
3: Et justement, ces automobilistes sont tout à fait d'accord pour voir ce durcissement appliqué partout en France.
4: Déjà téléphoner, même avec le Bluetooth, là, on est forcément distrait par nos conversations, on est beaucoup moins attentif. Alors le téléphone au volant, alors là, n'en parlons pas, quoi.
5: C'est quand même le pire des dangers. Texto, appel, c'est pas possible. Donc c'est quoi après? Ces retraits de permis, des choses comme ça, pourquoi pas?
3: Pierre Chasseret, président de 40 millions d'automobilistes, pense qu'il faudrait être plus précis sur cette décision.
6: Qu'est-ce que c'est l'utilisation d'un smartphone en véhicule? Parce que je le rappelle, le simple fait d'utiliser son smartphone à une borne de péage pour payer peut être considéré comme une utilisation de smartphone au volant tenu en main. Dans les textes de loi, le simple fait de regarder Netflix sur son smartphone ne tombe pas sous le coup de la réglementation.
3: L'an dernier, l'utilisation du téléphone au volant a coûté la vie à 3190 personnes.
2: Pour l'instant, l'utilisation d'un téléphone portable tenu en main est sanctionnée par une amende forfaitaire de 135 € et d'un retrait de 3 points du permis de conduire dans les autres départements. Situation stable en France sur les contaminations à l'antivirus. Les 26 cas contacts identifiés sont toujours isolés en milieu hospitalier. Aucun ne présente de symptômes. La Française testée positive est toujours hospitalisée dans un état grave. Et puis la Coupe du Monde 2026 approche et on connaît les têtes d'affiche du spectacle de la mi-temps de la finale qui aura lieu le 19 juillet prochain. On retrouvera notamment les chanteuses Madonna et Shakira, mais aussi le groupe de K-pop BTS. Voilà pour l'essentiel de l'actualité. Bonne journée à tous.
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2: Nous sommes toujours donc au forum des médias indépendants à Rennes et là nous sommes avec Apolline. Bonjour Apolline.
3: Bonjour.
2: Donc Apolline, toi tu vas nous présenter un média problématique. Est-ce que déjà tu vas nous le présenter? Quand est-ce qu'il a été créé? Pourquoi?
3: Alors, Problématique existe depuis un mois maintenant, c'est vraiment tout frais. Problématique, c'est un média queer pour dégager l'horizon qu'on a conçu et réfléchi avec deux collègues à partir de fin 2024. Ces deux personnes sont Léane Alestra et Aria Meroni. On publie toutes les semaines environ entre 3 et 4 articles. L'idée, c'est de pouvoir produire un regard sur l'actualité et documenter les attaques contre les marges aujourd'hui, personnes queer, personnes racisées, mais aussi de faire rayonner les savoirs et les initiatives qui émergent des marges, parce qu'on pense que c'est vraiment essentiel aujourd'hui dans le moment politique qu'on vit.
2: Là, tu nous parles de 3-4 articles qui sont publiés chaque semaine. Donc, Problématique, c'est un média en ligne. Comment est-ce que vous travaillez, le comité de rédaction? Comment est-ce que vous faites ce choix? Est-ce que c'est en réaction à l'actualité ou est-ce que c'est des sujets que vous voulez aborder?
3: Alors, il y a une partie où on a défini, on s'est lancé avec un budget grâce à une campagne de dons qu'on a réussi à l'automne 2025 à hauteur de 100 000 euros. On n'a pas touché exactement 100 000 euros, mais on a quand même un budget pour nous rémunérer et pour des piges. Et donc, dans ce qu'on publie, on a fait un point assez rapidement sur les propositions intéressantes qu'on a reçues en début d'année. On répartit ces piges au mois, mais sans thématisation pour l'instant. On est beaucoup parti de sujets qu'on avait déjà en tête et on suit quand même d'une certaine manière l'actualité, que ce soit l'actualité militante avec par exemple analyser pourquoi le 8 mars a été un tel succès de fréquentation dans la rue, ou analyser là dans la politique internationale pourquoi Mélanie a essuyé un non à son référendum pour la justice. Moi, je suis journaliste culture, donc j'ai suivi plutôt des sorties de documentaires ou des sorties d'albums. Je suis plutôt journaliste musique. Et voilà, on équilibre. On a une réunion, on va dire au moins hebdomadaire en idéal, mais là on est sur un semestre où on est un peu toutes éparpillées dans le sens où on est trois à écrire des livres et dans des stades différents. C'est-à-dire que là, Léane est en train d'écrire son troisième livre, Aria finit d'éditer le sien et moi je suis en promo de mon deuxième. Donc on s'arrange au maximum. On a des bureaux en physique et on valorise beaucoup les réunions en présentiel, mais s'il y a des choses auxquelles on a besoin de réagir, on essaie de faire des arbitrages pour ne pas se surcharger et produire quelque chose de qualitatif, vraiment ce qu'on a à dire, mais on essaie d'anticiper aussi beaucoup. Là, par exemple, on a quand même Léane et Aria avaient envie de réagir à l'annonce de la grossesse de Marine Tondelier, qui est effectivement un fait notable dans le paysage politique, mais qui fait des choix aussi de rhétorique qui sont discutables, en tout cas analysables. Donc ça a été un bon travail collectif pour quand même le sortir assez proche de l'événement de l'annonce en tant que tel.
2: Tu nous dis que vous êtes trois à sortir prochainement des livres. C'est des livres dont les sujets sont en lien avec la ligne éditoriale de Problématique?
3: Oui, tout à fait. Donc moi, je suis journaliste culture et je travaille depuis 5 ans sur le drag. C'est sur ça que portent mes livres. Aria, qui vient plutôt du terrain, du militantisme, là, elle sort un livre sur les stratégies de la gauche et la question du progressisme et l'équilibre entre victoire politique, bataille culturelle. Et Léane, qui fait des recherches en études de genre, travaille depuis longtemps sur l'hétérosexualité obligatoire pour les hommes et sur les femmes d'extrême droite, les notions de fémonationalisme. Donc c'est vraiment, oui, on se rejoint complètement à travers les sujets qu'on traite. Ça se retrouve beaucoup dans Problématique, en effet.
2: Je ne sais pas s'il y a d'autres médias comme vous qui abordent justement les questions queer, entre autres, avec une volonté comme ça d'en discuter, d'une régularité de parution, d'une volonté d'être, entre guillemets, un média national.
3: Ouais, alors il y en a. C'est l'histoire de les équilibres financiers et la longévité des médias queer, c'est compliqué depuis très longtemps. Il y a beaucoup de médias associatifs ou de publications de type fanzine qui occupent un espace vraiment important sur des enjeux intracommunautaires, culturels. Je pense à PD La Revue, à Trou Noir, qui font un travail de défrichage aussi beaucoup scientifique. Mais on va dire que oui, sur l'espace qu'on occupe, Committed était là à un certain endroit, mais je pense pas avec autant de d'exigences sur les sciences humaines que ce que nous et d'appétence que ce que nous on a, mais en termes de rythme de publication, bon, ça pouvait un peu ressembler, puis c'était accessible, mais ça existe plus vraiment. Donc des équivalents, pas beaucoup, ou alors ça va être très, il y a beaucoup de médias qui se sont créés sur Instagram, mais qui ont le défaut d'être sur cette plateforme uniquement, avec tout ce que ça peut poser comme problème de censure, mais aussi en termes de cadrage de la pensée et de modération. Après, l'avantage, c'est la proximité avec une communauté, des échanges. Donc il y a des gens dont on partage des terrains. Par contre, sur la formule où on est, effectivement, à ma connaissance, on n'a pas trop de concurrents, entre guillemets, et même si on avait des concurrents, on n'est pas dans un moment où justement les titres de presse peuvent se faire une concurrence bête et classique. On est plutôt intéressé par la collaboration.
2: Précédemment, tu nous disais que justement vous abordiez les questions queer et la question aussi des personnes racisées. Quel est le pont entre les deux, ces deux milieux quand même qui peuvent être différents, même si je comprends qu'ils peuvent se rejoindre, que des personnes peuvent être queer et racisées, mais ces deux thématiques quand même qui sont un peu différentes au départ.
3: Oui et non, dans le sens où y a les personnes qui sont à l'intersection des deux, mais par exemple les études queer, les textes des grands des penseurs des études queer doivent beaucoup aux pensées des féministes noires états-uniennes et chicana. Donc et ces liens-là, ils ne sont pas forcément toujours très connus, très actuels. On les connaît pas d'une manière actuelle là, et peut-être qu'il faut les exhumer. Il y a des personnes qui le font dans leurs recherches. C'est des travaux de recherche qu'on a peut-être besoin de mieux vulgariser, de mettre en avant. Le lien, il est déjà historique, j'ai envie de dire. Après, il est là dans l'urgence. En fait, il y a quand même des stratégies de bouc émissaire. Ou des attaques contre le communautarisme qui sont potentiellement assez communes. Le lien, il est aussi sur les politiques de respectabilité, les stratégies que peuvent mettre en place des groupes discriminés pour s'intégrer à la norme. Certaines personnes qui sont issues de l'immigration ou non blanches peuvent être tentées d'entrer dans un certain discours, tout comme le sont des personnes gays et lesbiennes aujourd'hui qui adhèrent pleinement à un discours homonationaliste.
2: Du coup, vous abordez de manière un peu globale tout ce qui est discrimination des personnes, que ce soit sur le genre, la race.
3: En tout cas, c'est ce qu'on voudrait. Et là, je pense que ça passera aussi par des commandes qu'on pourra, des sujets qu'on peut identifier, des collaborations à créer. Là, je pense que dans ce qu'on a eu, on a la sociologue Anan Karimi qui nous fait une petite série autour de la guerre culturelle et qui explique comment on fabrique un ennemi de l'intérieur. Donc c'est une série en 3 épisodes et ça illustre un peu ce qu'on pourrait créer aussi comme pont. C'est aussi aller solliciter des personnes qui expliquent des mots ou des enjeux actuels, mais avec aussi leur expertise, leur personne, mais aussi il y a aussi beaucoup de choses qui sont à construire en fait entre ce qu'on fait au quotidien et après ce vers quoi on a super envie de tendre. Là sur un mois, je pense qu'on a donné un bon aperçu de ce qu'on pouvait faire. Après, sur spécifiquement par exemple ces ponts entre antiracisme et LGBT-phobie, c'est vraiment un travail de fond qu'il faut qu'on fournisse et sur lequel voilà, il faut qu'on se donne des collaborations très concrètes. Mais par exemple, si ce qu'on a déjà fait, c'est l'histoire un peu géopolitique du pinkwashing, c'est comment Israël a vraiment très tôt investi ce registre pour restaurer son image. Et ça, ça a été fait, c'est un texte qui a été écrit par Jean Stern, qui est un des cofondateurs de Orient 21, de Guépier historiquement. Donc, les personnes qui sont à la jonction des deux, elles produisent aussi des savoirs qui sont vraiment très très précieux et qu'il faut voilà, faire rayonner. Et on va être là pour ça.
2: Là, t'écoutais parler, il y a quand même pas mal de références aussi, un peu sur une histoire, soit des médias, soit de l'expression. Tu nous as parlé de Guépier, entre autres. Est-ce que tu peux nous le resituer?
3: Ouais, oh là, Guépier, je connais pas hyper bien l'histoire, justement. Jean va peut-être nous la raconter d'une manière qu'il n'a jamais faite, et j'ai hâte de lire cet article parce que nous, les luttes dont on vient, elles ont un déficit d'archives chronique, et c'est un déficit qui empêche de penser, enfin voilà, des choses de manière structurelle, ou au contraire nous confronte à des problèmes qui sont en fait cycliques et que d'autres militants ont connus à d'autres époques. Et donc Guépier, c'est un journal historique, c'est vraiment le premier. C'était le premier national gay, en fait, si je me souviens bien, parce qu'il y a certainement eu des publications, des fanzines et tout, mais Guépier a vraiment bénéficié des lois de libéralisation de la presse sous Mitterrand, même si, de toute façon, bon, la décriminalisation, c'est un processus, ça n'a jamais été pur et simple du jour au lendemain. Mais voilà, Guépier, c'était ce journal-là, et qui a un peu posé les bases pour après voilà, un magazine comme Têtu, un peu généraliste.
2: Je me demande si Guépier n'a pas fait partie de ces journaux justement censurés, voire interdits de publication un temps. C'est peut-être sur Pasqua ou je ne sais plus, c'était ça pareil là, dans les années 80.
3: Oui, Guépier a eu beaucoup de problèmes de censure, c'est pour ça que je ne suis pas sûre de... Ça, je le sais, c'est pour ça que je ne suis pas sûre de la date. Et que, ouais, voilà, Jean, il faut que tu nous racontes l'histoire parce que ouais, c'est intéressant, les gens... Enfin, nous-mêmes, moi, ça fait longtemps que je travaille dans la presse, les médias indépendants, plutôt presse indépendante. Et en fait, on se rend pas forcément compte. Enfin, moi, j'ai vu l'évolution, en tout cas, se faire entre une presse un peu tradie, un site et Instagram et les réseaux sociaux. Et en fait, toute l'histoire de à quel point c'est une bataille d'avoir ses propres médias et de l'importance que ça a dans... la constitution de collectivités et des batailles collectives est un peu oubliée aujourd'hui. On en a parlé pendant notre campagne de dons et je pense qu'il faut qu'on continue parce que s'il n'y a pas une conscience de la part du lectorat de ça, effectivement après les médias font des choix douteux en termes de structure économique et perdent de leur pertinence, de leur utilité pour les gens qui sont supposés servir dès le départ, quoi.
2: Ben, merci à Pauline. Je rappelle donc que le nom de votre média, c'est Problématique avec un K. Et bien, c'est un média en ligne, donc si tu pouvais te donner l'adresse internet.
3: Bien sûr, www.problématique-6media.com. Le site est en accès libre grâce à des dons. Tous les articles sont téléchargeables en PDF si vous ne voulez pas lire sur écran. Et il y a une newsletter hebdomadaire qui envoie le récap de toutes les publications les dimanches. Voilà.
2: Eh ben, merci beaucoup pour cette dynamique et la création de ce nouveau média qui me semble très important en effet dans l'univers médiatique actuel. À bientôt.
3: À bientôt, merci beaucoup.

0: Nous sommes à Rennes au Festival des médias indépendants. Ça va bientôt ouvrir. Et là, ce matin, je viens de découvrir un nouveau journal, un journal associatif étudiant, l'Agraph. Donc, y a deux personnes qui sont là au stand pour le présenter. Je vous laisse vous présenter déjà.
1: Bonjour, moi je suis Jade, je fais partie de la rédaction et du bureau de l'Agraph depuis maintenant un an.
2: Moi je m'appelle Agathe, je suis référente du pôle rédaction et je fais partie de l'association depuis maintenant 2 ans.
0: Donc l'Agraph, là il y a le numéro 31 qui vient de paraître, c'est avril 2026. Alors déjà, pour situer un peu l'Agraph, est-ce que vous pouvez nous expliquer l'origine de ce journal ?
1: C'est le journal de la fac de Rennes 2 de base. Et en fait, c'est après le Covid, il n'y avait plus de journal étudiant à Rennes. Et du coup, c'était la volonté de recréer ce média pour et par les étudiants. Et donc, depuis 2022, c'est un journal qui est mensuel, sauf de temps en temps pour l'été, par exemple, où il n'y a plus trop d'étudiants à la fac. Donc voilà.
2: Et pareil, voilà. J'ai rien d'autre à rajouter.
0: Et donc c'est un journal qui est fait à la fac de Rennes. C'est un journal qui concerne uniquement l'actualité de la fac ou est-ce que c'est un journal d'information locale, nationale, internationale ?
2: À vrai dire, on fait un peu de tout en disant qu'on a différentes rubriques qui, par exemple, on a la rubrique campus qui se concentre exclusivement sur

0: de recruter un maximum d'étudiants. Et ensuite, on s'organise par réunion tous les mois. Donc, il y a les réunions rédaction où là, on récupère les étudiants qui souhaitent écrire leur sujet pour ensuite voir dans quelle rubrique on peut les mettre, vu qu'on a quand même une limite de pages qui est de 24 pages. Donc, on ne peut pas non plus accepter tous les sujets. Et ensuite, ça peut vraiment tourner en fonction des mois. Il y a des personnes qui peuvent venir écrire qu'une seule fois, comme venir écrire tous les mois. On est vraiment très ouvert sur ça.
1: Et c'est vrai qu'on a une équipe qui compte à peu près maintenant 30 rédacteurs et ça tourne à peu près tous les mois. C'est vrai qu'on n'a pas à se plaindre niveau contenu. On a de quoi.
2: Mensuel, c'est quand même un sacré rythme à tenir. Comment est-ce que vous travaillez? Vous avez un comité de rédaction qui se réunit toutes les semaines. Comment est-ce que vous faites le choix des articles? Est-ce qu'il y a des dossiers qui sont prévus à l'avance? Est-ce que vous réagissez à l'actualité?
1: C'est vrai que du coup on essaye de réagir un peu à l'actualité, mais toujours avec la perspective que du coup nos réunions de rédaction ont généralement lieu en début du mois et que du coup on essaye de faire des sujets qui pourront paraître sur le temps long, à peu près du coup 2 mois. Et c'est vrai que ouais, c'est à peu près ça.
0: C'est vrai que pour l'actualité chaude, on peut pas se permettre, par exemple, on avait fait pour le mois de mars un article sur les manifestations en Iran, sauf que d'ici la fin du mois, il y a eu la guerre. Donc c'est des sujets comme ça où on a été obligé de, vu que c'est un journal papier qu'on imprime, on a des contraintes de, que ce soit par l'édition, faire l'assemblage par la suite et ensuite on l'envoie à la reproduction de, la reprographie, pardon, de Rennes 2. Donc il y a des sujets où on peut pas se permettre de prendre des, qui peuvent changer trop rapidement, on peut pas se permettre par rapport à notre organisation.
2: Et justement, vous dites que c'est un journal papier, c'est un journal uniquement papier, ou est-ce que vous avez également un site Pure Player où vous publiez des articles qui est plus, comment dire, plus vivant, où il y a une activité quotidienne hebdomadaire, contrairement au journal qui est mensuel?
1: Du coup, c'est vrai que depuis quelques temps, on a un site internet. Après, c'est vrai qu'on essaie de... En tout cas, cette année, on essaye de le rendre un peu plus vivant en proposant d'autres articles qui, du coup, peuvent pallier au fait que certains sujets peuvent périr très vite. Et oui, c'est vrai que parfois, il est un peu plus fourni que le papier. Et c'est un avantage et c'est une petite nouveauté dans l'association.
2: Et est-ce que vous faites une différence entre ce qui est publié sur Internet et ce qui est publié dans la version papier mensuelle de la GRAF?
0: Sur Internet, on n'a pas de contraintes de limite de caractère. Donc ça peut permettre aux rédacteurs de faire une version, par exemple, plus courte sur le papier et plus longue sur Internet. Donc c'est sur ça que ça peut différer. Et après, oui, c'est ça, comme Agathe disait, des articles avec de l'actualité plus chaude que là, on peut publier directement sans contrainte d'imprimerie, etc. sur le site.
2: Mais du coup, est-ce qu'on retrouve les mêmes articles? C'est un peu ça ma question.
0: Oui, ça, on retrouve les mêmes articles et les versions PDF de nos journaux papier aussi sur le site.
2: Et pourquoi avoir choisi au départ déjà une version papier? Là, vous dites que le site internet, il commence à être de plus en plus alimenté, mais apparemment, vous êtes d'abord parti sur une version papier. C'est quelque chose qui vous a plus motivé? Pourquoi vous êtes parti là-dessus alors qu'actuellement, partout, on nous parle de sites en pure player, le numérique. Moi, je suis super content, je suis fan de papier, donc ça me pose aucun problème. Mais je suis assez content de voir justement des étudiants, donc entre guillemets une nouvelle génération, qui également fait du journal papier.
1: À vrai dire, c'est vrai que nous, on est arrivés à l'université, c'était déjà du papier. Mais je pense qu'on aime tous ce côté papier, avoir quelque chose dans les mains. Et c'est vrai que on vient surtout de filières littéraires et de sciences sociales. Du coup, le papier, pour nous, a comme un intérêt assez important. Et même, je trouve que c'est toujours plus valorisant de voir son nom associé à quelque chose de papier que sur un site internet qui se perd parmi des milliers d'articles. Je trouve que c'est plus important et significatif pour nous, étudiants, d'avoir quelque chose de papier.
0: Et pareil, du coup, on le distribue dans un maximum d'endroits sur Rennes. Donc, il y a aussi le côté de le rendre accessible au maximum et de ne pas uniquement passer par les réseaux sociaux comme on aurait pu le faire en tant qu'étudiant à la fac.
2: Du coup, puisque vous le diffusez un peu dans plusieurs lieux sur Rennes, vous en tirez combien d'exemplaires? Comment vous le financez?
0: C'est financé par des subventions qu'on reçoit du CROUS, de Rennes 2, de l'Université de Rennes et de Rennes Métropole également. Et j'ai oublié, c'était quoi le reste de la question?
1: Les tirages, c'est variable selon les mois. Par exemple, au mois de septembre, on en a à peu près tiré 1500. Et ben pour le mois d'avril, sachant que du coup il y a les vacances et la période de partiel, on va plutôt en tirer 1000, ouais, entre 800 et 1000. C'est variable, ça dépend en fait les moments de

0: les moments forts de l'année ou pas.
1: Et du coup, là, il y a le numéro 31 avril 2026, donc l'Agrafe. Est-ce que vous pouvez rapidement un peu nous parler du sommaire, des sujets qui ont été traités dans ce numéro?
2: Donc là, on a inauguré une nouvelle rubrique, vu que cette année, on a eu pas mal de rédacteurs qui s'intéressaient à l'actualité internationale. Et c'est vrai que ça manquait dans nos rubriques. Donc là, le premier article du journal, c'est sur El Moncho au Mexique. Donc c'est un peu un retour en arrière sur ce qui s'est passé ce dernier mois. Et si tu veux présenter un autre...
0: Du coup, une des spécificités de notre journal, c'est qu'il y a un fort attrait pour la culture. Et du coup, on retrouve pas mal de rubriques culturelles et de, comme Festival Sirène, qui a été un temps fort ce mois-ci, du coup, à Rennes 2.
2: Et voilà. Oui, ça, on a pas mal de recommandations culturelles. Après, on a eu ce mois-ci une interview des étudiants Erasmus aussi de Rennes pour les mettre en avant. Recommandations aussi pour, par exemple, le festival Mythos. Il y a eu un article. En fait, c'est très libre. Donc là, il y a eu des rédacteurs qui ont écrit sur le Rage Bait, qui est en fait l'idée d'amener les vues et les réactions sur Internet par l'idée d'énerver. Donc ils ont fait un article sur ça. Il y a eu un article sur les crises humanitaires oubliées par rapport au rapport de l'ONG CARE qu'ils font tous les ans. Voilà, il y a eu pas mal de choses ce mois-ci, vraiment très différentes les unes des autres aussi.
0: Et c'est vrai qu'on a des sujets qui sont assez divers selon les mois et qui montrent des préoccupations. Par exemple, on a une rédactrice qui a écrit un article sur le fait de cette fascination pour les choses un peu morbides. Et c'est vrai que c'est des sujets assez cool à voir parce qu'on ne les voit pas partout. Et ouais, c'est plutôt gratifiant de les voir sur papier et de voir que ça plaît aussi.
1: Vous faites partie des créatrices du journal ?
2: Non, du tout. Du coup, ça a été créé en 2022. Moi, ça fait 2 ans que je suis à Rennes 2, du coup. Donc, ça fait un an environ que je suis dans l'association.
0: Bah, pour ma part, c'est pareil. Du coup, je suis à Rennes 2 depuis 2023. Et lorsque je suis déjà arrivée à la fac, c'était déjà en place et déjà bien implanté.
1: Et c'est quelque chose que vous voulez continuer après la fac, quelque chose qui vous motive, alors soit partir dans le journalisme, soit rejoindre d'autres équipes, d'autres médias, parce que je pense que là, vu que c'est un journal étudiant lié à la fac, une fois que vous aurez peut-être fini vos études, vous n'allez pas contribuer à ce journal-là, mais ça vous a intéressé ce travail justement de journalisme, d'écriture ?
0: Oui, pour ma part, du coup, étant en L3, moi je m'intéresse du coup aux écoles de journalisme pour l'année prochaine, et j'espère que du coup ce sera quand même quelque chose de gratifiant. Et oui, c'est toujours une bonne expérience à faire en licence. Et c'est même plutôt cool à côté des cours qui peuvent parfois paraître un peu... Comment dire ?
2: Plus théorique.
0: Ouais, plus théorique. C'est une bonne échappatoire.
2: Et pour ma part, moi, je recherchais plutôt le côté associatif. Et que pour le coup, j'ai vraiment adoré à l'Agrafe. Donc je sais que même si je ne suis plus sur Rennes, je rechercherai à nouveau d'autres associations, que ce soit des médias ou même des associations militantes. C'est vraiment quelque chose que je garderai, je pense, plus tard.
1: Là, on a présenté l'Agrafe, donc le journal associatif. À côté de ça, vous avez aussi un autre format qui s'appelle le Trombone. C'est lié aussi à l'Agrafe. C'est la même équipe rédactionnelle.
2: Pour le coup, il n'y a pas d'équipe rédactionnelle, c'est uniquement une équipe d'édition. Et en fait, on demande des contributions artistiques d'étudiants et qu'ensuite on met en page dans un plus petit format. Donc c'est vraiment une équipe uniquement d'édition et de recherche de contributions. C'est une plus petite équipe, ils sont une dizaine environ au Trombone.
1: Donc pour les auditeurs et auditrices qui voudraient justement soit se procurer l'Agrafe, soit suivre un peu ce que vous faites, le site internet, l'adresse ?
2: C'est lagrafejournal.com, donc tout attaché et avec un F à Agrafe.
1: Merci beaucoup, bonne continuité.
0: Merci.
1: C'était Les Autres Voix de la Presse avec Problématique et l'Agrafe rencontrée au Forum des médias indépendants à Rennes en avril dernier. À la semaine prochaine, d'ici là.
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0: Il est 11h.
1: Bonjour à tous. Il y aura-t-il un procès pour le crash de l'Egypte Air de 2016 entre Paris et Le Caire? Presque 10 ans, jour pour jour après les faits, la justice française demande un non-lieu général. Les familles de victimes réclament des investigations complémentaires. L'avion s'était abîmé en Méditerranée. L'accident avait fait 66 victimes, dont 15 Français. La demande de masques FFP2 multipliée par 5 en moins d'une semaine en France. La crainte autour de l'antivirus provoque une ruée sur les protections sanitaires avec une forte hausse des ventes de masques chirurgicaux. Le gouvernement assure que le stock de masques en France est suffisant pour minimum 3 mois en cas d'épidémie. Patience derrière le volant, la circulation s'annonce encore difficile jusqu'en milieu d'après-midi. C'est orange dans le pays et même rouge dans le quart nord-ouest dans le sens des départs selon Bison Futé. C'est vert dans le sens des retours. Les États-Unis et la Chine pourraient entrer en conflit si la question de Taïwan était maltraitée. L'avertissement lancé par Xi Jinping à Donald Trump ce matin. Le président américain est en déplacement en Chine. Taïwan est justement au cœur des discussions, tout comme les droits de douane, l'Iran ou encore l'intelligence artificielle. L'ex-bras droit de Volodymyr Zelensky est rattrapé par une affaire de corruption. Il est soupçonné d'avoir participé à un vaste réseau de détournement de fonds. La haute cour anticorruption ukrainienne a requis son placement en détention provisoire. Selon les médias locaux, il pourrait être incarcéré pendant 60 jours, sauf s'il verse une caution d'environ 2,7 millions d'euros. Un aspirateur sous-marin contre les déchets plastiques, c'est l'invention qui remporte cette année le prestigieux concours Lépine, un dispositif capable de nettoyer les fonds marins sans perturber la faune. Explication de Jacques Terrance.
2: Mister Turbino, voilà le gagnant du Grand Prix du concours Lépine 2026, une invention écologique, un dispositif sous-marin qui permet d'aspirer des déchets et des microplastiques grâce à un système de vortex à basse pression. Ça fonctionne sans moteur et c'est a priori sans danger pour les écosystèmes marins. L'invention a été récompensée hier à la foire de Paris où 250 projets étaient présentés pour cette 125e édition du concours. Parmi les autres créations primées, des skis électriques sur roues et un capteur connecté capable de surveiller les dépôts de courrier dans une boîte aux lettres. Le concours Lépine récompense les inventions françaises depuis 1901.
1: Merci Jacques. Et puis qui fera partie de l'équipe de France de football pour le mondial cet été? Réponse ce soir avec la liste de Didier Deschamps. Il peut choisir jusqu'à 26 joueurs. Bonne journée à tous. 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

La ludothèque itinérante Art des Jeux sillonne les routes d'Ardèche pour vous proposer des espaces de jeux libres adaptés à toutes les tranches d'âge. Au programme Jeux d'éveil, d'imitation, de construction et de société. Accès libre et gratuit. En devenant adhérent de l'association, vous pourrez aussi emprunter un ou deux jeux de société pour la maison. Elle vous donne rendez-vous le troisième samedi du mois, de 10h à midi, à la salle des expositions à Saint-Sauveur de Montagu. D'autres lieux et dates sur notre site internet www.artdesjeux.com. Dans le cadre de sa saison culturelle itinérante, la communauté de communes Valérieux vous propose invitation au voyage, concert de Jeanne Bleuze, piano et clavecin en partenariat avec les concerts de poche. Entre un piano qui se déplie et un clavecin qui se démonte, cette artiste unique et pétillante propose un seul en scène virtuose et fantaisiste

0: s'amuse du récital classique. Jeudi 21 mai à 20h, rendez-vous à la salle des fêtes Élie-Ribes à Saint-Pierreville. 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
1: Il est midi.
2: Bonjour à tous. Il y aura-t-il un procès pour le crash de l'Egypte Air de 2016 entre Paris et Le Caire? Presque 10 ans, jour pour jour après les faits, la justice française demande un non-lieu général. Les familles de victimes réclament des investigations complémentaires. L'avion s'était abîmé en Méditerranée. L'accident avait fait 66 victimes, dont 15 Français. La demande de masques FFP2 multipliée par 5 en moins d'une semaine en France. La crainte autour de l'antivirus provoque une ruée sur les protections sanitaires avec une forte hausse des ventes de masques chirurgicaux. Le gouvernement assure que le stock de masques en France est suffisant pour minimum 3 mois en cas d'épidémie. Patience derrière le volant, la circulation s'annonce encore difficile jusqu'en milieu d'après-midi. C'est orange dans le pays et même rouge dans le quart nord-ouest dans le sens des départs selon Bison Futé. C'est vert dans le sens des retours. Les États-Unis et la Chine pourraient entrer en conflit si la question de Taïwan était maltraitée. L'avertissement lancé par Xi Jinping à Donald Trump ce matin. Le président américain est en déplacement en Chine. Taïwan est justement au cœur des discussions, tout comme les droits de douane, l'Iran ou encore l'intelligence artificielle. L'ex-bras droit de Volodymyr Zelensky est rattrapé par une affaire de corruption. Il est soupçonné d'avoir participé à un vaste réseau de détournement de fonds. La haute cour anticorruption ukrainienne a requis son placement en détention provisoire. Selon les médias locaux, il pourrait être incarcéré pendant 60 jours, sauf s'il verse une caution d'environ 2,7 millions d'euros. Un aspirateur sous-marin contre les déchets plastiques, c'est l'invention qui remporte cette année le prestigieux concours Lépine, un dispositif capable de nettoyer les fonds marins sans perturber la faune. Explication de Jacques Terrance.
3: Mister Turbino, voilà le gagnant du Grand Prix du concours Lépine 2026, une invention écologique, un dispositif sous-marin qui permet d'aspirer des déchets et des microplastiques grâce à un système de vortex à basse pression. Ça fonctionne sans moteur et c'est a priori sans danger pour les écosystèmes marins. L'invention a été récompensée hier à la foire de Paris où 250 projets étaient présentés pour cette 125e édition du concours. Parmi les autres créations primées, des skis électriques sur roues et un capteur connecté capable de surveiller les dépôts de courrier dans une boîte aux lettres. Le concours Lépine récompense les inventions françaises depuis 1901.
2: Merci Jacques. Et puis qui fera partie de l'équipe de France de football pour le mondial cet été? Réponse ce soir avec la liste de Didier Deschamps. Il peut choisir jusqu'à 26 joueurs. Bonne journée à tous.
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7: Aujourd'hui, c'est la mixtape de l'AG, une playlist concoctée lors de notre assemblée générale annuelle. On en profite pour faire un gros poutou à tous les membres de l'association, l'équipe salariée et plus particulièrement à Lucas qui rejoint le bureau. Bonne écoute sur RDB.
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0: Bonjour à tous, nous fêtons Mathias. Serez-vous soutenu par les planètes aujourd'hui ?
1: Bélier, vous avez des états d'âme. Vous avez tendance à vous poser trop de questions. Attention.
0: Taureau, c'est une bonne nouvelle qui pourrait vous parvenir. Voilà de quoi entamer une journée en beauté.
1: Gémeaux, renouveau dans les amitiés et les contacts des intermédiaires pourront vous faciliter les choses.
0: Cancer, le ton risque de monter avec une personne de votre entourage. Dites ce que vous pensez, histoire de percer l'abcès une bonne fois pour toutes.
1: Vous êtes lion, alors surtout ne ruminez pas sur votre sort, mais agissez.
0: Vierge, vous serez de bons conseils pour ceux qui se laissent trop souvent aveugler par leurs émotions.
1: Balance, attention, cherche à vous trahir, à vous mentir. Alors, redoublez de vigilance envers les personnes dont vous avez une estime pourtant.
0: Scorpion, vous n'admettez aucune faiblesse, aucun relâchement de la part des êtres que vous aimez.
1: Sagittaire, vous êtes placé sous une bonne escorte astrale. On vous aide à avancer dans vos projets. Alors, fixez-vous donc des buts.
0: Capricorne, la tension qui règne chez vous ne devra pas être prise à la légère. Vous devrez détendre l'atmosphère.
1: Les Verseaux, sachez que les positions planétaires concourent à votre bien-être aujourd'hui.
0: Enfin Poisson, vitalité excellente, mais évitez de dramatiser point rien. Bonne journée à tous. À demain pour un nouvel horoscope. Demain, nous fêterons Denise.
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1: 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Buvette dès 19h30, entrée 8 euros, gratuit pour les enfants. En première partie de soirée, La Burle, suivie de Rue de la Soif. Plus d'infos sur www.musicaussources.fr. Dans le cadre de sa saison culturelle itinérante, la communauté de communes Valérieux vous propose invitation au voyage, concert de Jeanne Bleuze, piano et clavecin en partenariat avec les concerts de poche. Entre un piano qui se déplie et un clavecin qui se démonte, cette artiste unique et pétillante propose un seul en scène virtuose et fantaisiste qui s'amuse du récital classique. Jeudi 21 mai à 20h, rendez-vous à la salle des fêtes Élie-Ribes à Saint-Pierreville. Tout public, tarif 10 euros, tarif réduit 6 euros. Informations et billetterie sur www.valerieux.fr ou au 06 76 61 83 91.
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RTP. La ludothèque Art des Jeux installera ses différents espaces de jeux libres adaptés à tous les âges à la salle municipale de Saint-Jean-Chambre ce mardi de 17 à 19h. Près de jeux, coin bébé, jeux d'imitation, jeux d'assemblage et jeux de société seront au rendez-vous. Plus d'infos sur artdesjeux.com ou au 07 69 70 11 57. À la ludothèque, les enfants sont sous la responsabilité de leurs parents ou d'un adulte référent. Action portée par l'association de la maison de santé pluridisciplinaire du pays de Vernon. Le comité des fêtes d'Arles-Bosc organise une randonnée pédestre par Monts et par Vaux, jeudi 14 mai. Trois parcours proposés. Un parcours ludique de 6 km avec énigmes, deux autres parcours de 12 et 21 km. Café et brioche seront offerts au départ prévu entre 7h30 et 10h30 et assiettes ardéchoises à votre arrivée. Inscription par mail comité des fêtes d'Arles-Bosc@gmail.com ou sur place, départ de la salle des fêtes d'Arles-Bosc, tarif 10€, gratuit pour les moins de 10 ans. Le département de l'Ardèche va réaliser différents travaux de réhabilitation de parapets et reprise des routes sur nos secteurs à partir du 11 mai jusqu'au mois de juin. Retrouvez toutes les infos sur le site rdbfm.com ou sur ardèche.fr/infotrafic07. Restez prudents sur ces zones de chantier.

0: 13h.
1: Bonjour à tous, il y aura-t-il un procès pour le crash de l'Egypte Air de 2016 entre Paris et Le Caire? Presque 10 ans, jour pour jour après les faits, la justice française demande un non-lieu général. Les familles de victimes réclament des investigations complémentaires. L'avion s'était abîmé en Méditerranée. L'accident avait fait 66 victimes, dont 15 Français. La demande de masques FFP2 multipliée par 5 en moins d'une semaine en France. La crainte autour de l'antivirus provoque une ruée sur les protections sanitaires avec une forte hausse des ventes de masques chirurgicaux. Le gouvernement assure que le stock de masques en France est suffisant pour minimum 3 mois en cas d'épidémie. Patience derrière le volant, la circulation s'annonce encore difficile jusqu'en milieu d'après-midi. C'est orange dans le pays et même rouge dans le quart nord-ouest dans le sens des départs selon Bison Futé. C'est vert dans le sens des retours. Les États-Unis et la Chine pourraient entrer en conflit si la question de Taïwan était maltraitée. L'avertissement lancé par Xi Jinping à Donald Trump ce matin. Le président américain est en déplacement en Chine. Taïwan est justement au cœur des discussions, tout comme les droits de douane, l'Iran ou encore l'intelligence artificielle. L'ex-bras droit de Volodymyr Zelensky est rattrapé par une affaire de corruption. Il est soupçonné d'avoir participé à un vaste réseau de détournement de fonds. La haute cour anticorruption ukrainienne a requis son placement en détention provisoire. Selon les médias locaux, il pourrait être incarcéré pendant 60 jours, sauf s'il verse une caution d'environ 2,7 millions d'euros. Un aspirateur sous-marin contre les déchets plastiques, c'est l'invention qui remporte cette année le prestigieux concours Lépine. Un dispositif capable de nettoyer les fonds marins sans perturber la faune. Explication de Jacques Terrence.
2: Mister Turbino, voilà le gagnant du Grand Prix du concours Lépine 2026. Une invention écologique, un dispositif sous-marin qui permet d'aspirer des déchets et des microplastiques grâce à un système de vortex à basse pression. Ça fonctionne sans moteur et c'est a priori sans danger pour les écosystèmes marins. L'invention a été récompensée hier à la foire de Paris où 250 projets étaient présentés pour cette 125e édition du concours. Parmi les autres créations primées, des skis électriques sur roues et un capteur connecté capable de surveiller les dépôts de courrier dans une boîte aux lettres. Le concours Lépine récompense les inventions françaises depuis 1901.
1: Merci Jacques. Et puis qui fera partie de l'équipe de France de football pour le mondial cet été? Réponse ce soir avec la liste de Didier Deschamps. Il peut choisir jusqu'à 26 joueurs. Bonne journée à tous.
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1: Conférence au Temple de Sainte-Agrève, samedi 16 mai à 18h, protestantisme et politique, par le pasteur Michel Bernard, ancien président du Conseil national de l'Église protestante unie de France. La question du politique et de la politique concerne en fait toutes les religions et elle est aujourd'hui d'une brûlante actualité. Attaché à la laïcité pour des raisons théologiques et historiques, le protestantisme a des affinités avec la démocratie pour une société ouverte où toutes les convictions, y compris religieuses, devraient pouvoir s'exprimer. La saison des marchés recommence avec un thème différent chaque mois. Rendez-vous ce vendredi à partir de 17h sur la place de la mairie à Desagnes. Ce mois-ci, le thème sera Plantadèse. À tout bientôt, place de la mairie à Desagnes.
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0: j'y vais. La compagnie et moi-même espérons que vous avez passé un très bon vol, enfin surtout pour les survivants, quoi. Au revoir. Ça plane pour moi.
1: La commune de Boré lance un appel à candidature pour la gestion de l'auberge du Mézin. Une réouverture serait souhaitée à partir de la saison estivale 2026, axée dès juin. Cet établissement communal, entièrement rénové en 2023, est implanté au centre du village. De nouveaux aubergistes sont attendus pour faire vibrer les murs de ce véritable lieu de vie, commerce multiservice. L'auberge sera mise en location sous forme de bail locatif mixte. Retrouvez l'offre sur le site envidr.com/annonce. Contact par mail à politiqueaccueil@montagne-ardèche.fr.

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1: Le Scheller Game est une association ayant pour but de rassembler lors des soirées jeux de société, plateaux, stratégie, cartes, dés, etc. Le troisième vendredi de chaque mois, de 18h à minuit, à la Maison de Pays, rue 5 juillet 1944, au Scheller. Vente de boissons et biscuits apéritifs, adhésion avec participation libre ou cotisation annuelle de 10 euros, avec certains avantages. Nous acceptons les enfants accompagnés, âge recommandé à partir de 10 ans. Prochaine soirée, ce vendredi, de 18h à minuit. Le comité des fêtes d'Empurany organise sa randonnée de printemps samedi 16 mai. Départ, place de l'église d'Empurany à 10h. Premier tronçon de 8 km, dénivelé positif 300 mètres. Apéritif au jus de fruits du village offert. Repas tiré du sac. Départ, office de tourisme de Lamastre à 14h pour un tronçon retour de 9 km 200, dénivelé positif 500 mètres. Accessible à tous avec de bonnes chaussures et gourdes d'eau. Participation libre et facultative. Renseignements 07 70 53 08 94.
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0: Il est 14h.
1: Bonjour à tous. Il y aura-t-il un procès pour le crash de l'Egypt Air de 2016 entre Paris et Le Caire? Presque 10 ans, jour pour jour après les faits, la justice française demande un non-lieu général. Les familles de victimes réclament des investigations complémentaires. L'avion s'était abîmé en Méditerranée. L'accident avait fait 66 victimes, dont 15 Français. La demande de masques FFP2 multipliée par 5 en moins d'une semaine en France. La crainte autour de l'antivirus provoque une ruée sur les protections sanitaires avec une forte hausse des ventes de masques chirurgicaux. Le gouvernement assure que le stock de masques en France est suffisant pour minimum 3 mois en cas d'épidémie. Patience derrière le volant, la circulation s'annonce encore difficile jusqu'en milieu d'après-midi. C'est orange dans le pays et même rouge dans le quart nord-ouest dans le sens des départs selon Bison Futé. C'est vert dans le sens des retours. Les États-Unis et la Chine pourraient entrer en conflit si la question de Taïwan était maltraitée. L'avertissement lancé par Xi Jinping à Donald Trump ce matin. Le président américain est en déplacement en Chine. Taïwan est justement au cœur des discussions, tout comme les droits de douane, l'Iran ou encore l'intelligence artificielle. L'ex-bras droit de Volodymyr Zelensky est rattrapé par une affaire de corruption. Il est soupçonné d'avoir participé à un vaste réseau de détournement de fonds. La haute cour anticorruption ukrainienne a requis son placement en détention provisoire. Selon les médias locaux, il pourrait être incarcéré pendant 60 jours, sauf s'il verse une caution d'environ 2,7 millions d'euros. Un aspirateur sous-marin contre les déchets plastiques, c'est l'invention qui remporte cette année le prestigieux concours Lépine. Un dispositif capable de nettoyer les fonds marins sans perturber la faune. Explication de Jacques Terrence.
2: Mister Turbino, voilà le gagnant du Grand Prix du concours Lépine 2026. Une invention écologique, un dispositif sous-marin qui permet d'aspirer des déchets et des microplastiques grâce à un système de vortex à basse pression. Ça fonctionne sans moteur et c'est a priori sans danger pour les écosystèmes marins. L'invention a été récompensée hier à la foire de Paris où 250 projets étaient présentés pour cette 125e édition du concours. Parmi les autres créations primées, des skis électriques sur roues et un capteur connecté capable de surveiller les dépôts de courrier dans une boîte aux lettres. Le concours Lépine récompense les inventions françaises depuis 1901.
1: Merci Jacques. Et puis qui fera partie de l'équipe de France de football pour le mondial cet été? Réponse ce soir avec la liste de Didier Deschamps. Il peut choisir jusqu'à 26 joueurs. Bonne journée à tous.
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0: Il est 15h.
1: Bonjour, bonjour à tous. Dans l'actualité, les 26 cas contacts français de l'antivirus, tous testés négatifs. C'est ce qu'a annoncé la ministre de la Santé aujourd'hui. Toutefois, ils feront l'objet d'un suivi médical avec 3 tests hebdomadaires. La patiente française hospitalisée à l'hôpital Bichat, elle, reste en réanimation. De son côté, le Centre européen de prévention et de contrôle des maladies estime très faible le risque pour la population de l'UE. Un appel à témoins en région parisienne, c'est pour retrouver Ileana, une fillette de 10 ans à Ivry-sur-Seine. La dernière fois qu'elle a été vue, c'était samedi dernier. Illettrée, elle ne connaîtrait pas son identité réelle et se ferait appeler Natacha. Elle mesure 1m50 et les cheveux châtains, mi-longs et ondulés. Si vous avez des informations, faites le 17. 2 nouvelles plaintes contre Patrick Bruel pour agression sexuelle et tentative de viol. Leur précédente plainte de 2019 avait été classée sans suite. Les faits remonteraient à 2010 et 2019. Au total, une trentaine de femmes accusent l'artiste de violence sexuelle. Patrick Bruel, lui, nie en bloc toutes les accusations. Les Français donnent moins aux associations d'après le dernier baromètre Solidarité Apprenti d'Auteuil. Moins de la moitié des Français a fait un don l'an dernier, un niveau inédit depuis 2019. En cause notamment la baisse du pouvoir d'achat et les inquiétudes sur l'avenir. Le recul touche particulièrement les moins de 35 ans et les ménages modestes. On écoute ces Français au micro de Mylène Debac.
2: Ça, je ne donne pas. Parce que j'ai l'a priori assez négatif sur le Secours Populaire et le Resto du Cœur, ma foi, non. Je ne suis pas très attiré par ces associations. J'ai l'impression que pas mal en profite. Attends.
3: Bon, y a la crise, c'est sûr, hein, la baisse du pouvoir d'achat, les gens font attention. Après, à qui ça va, en fait? À des gens qui sont peut-être déjà très aidés, peut-être ne travaillent pas ou se débrouillent mal, j'en sais rien. Voilà. Il n'y a pas de transparence, en effet. Je préfère donner pour les animaux.
1: Dans l'actualité également, en déplacement en Chine, Donald Trump qualifie ses échanges avec Xi Jinping à Pékin d'extrêmement positifs et productifs. Le président américain a aussi officiellement invité son homologue chinois à la Maison Blanche en septembre. Et puis du foot, qui seront les Bleus sélectionnés pour la Coupe du Monde cet été? Didier Deschamps dévoile sa liste ce soir au JT de 20h sur TF1. Le sélectionneur doit retenir entre 23 et 26 joueurs pour la compétition du 11 juin au 19 juillet aux États-Unis, au Mexique et au Canada. Voilà pour l'essentiel de l'actualité. Excellente journée à tous.

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0: Il est 16h.
1: Bonjour, bonjour à tous. Dans l'actualité, les 26 cas contacts français de l'antivirus, tous testés négatifs. C'est ce qu'a annoncé la ministre de la Santé aujourd'hui. Toutefois, ils feront l'objet d'un suivi médical avec 3 tests hebdomadaires. La patiente française hospitalisée à l'hôpital Bichat, elle, reste en réanimation. De son côté, le Centre européen de prévention et de contrôle des maladies estime très faible le risque pour la population de l'UE. Un appel à témoins en région parisienne, c'est pour retrouver Ileana, une fillette de 10 ans à Ivry-sur-Seine. La dernière fois qu'elle a été vue, c'était samedi dernier. Illettrée, elle ne connaîtrait pas son identité réelle et se ferait appeler Natacha. Elle mesure 1m50 et les cheveux châtains, mi-longs et ondulés. Si vous avez des informations, faites le 17. 2 nouvelles plaintes contre Patrick Bruel pour agression sexuelle et tentative de viol. Leur précédente plainte de 2019 avait été classée sans suite. Les faits remonteraient à 2010 et 2019. Au total, une trentaine de femmes accusent l'artiste de violence sexuelle. Patrick Bruel, lui, nie en bloc toutes les accusations. Les Français donnent moins aux associations d'après le dernier baromètre Solidarité Apprenti d'Auteuil. Moins de la moitié des Français a fait un don l'an dernier, un niveau inédit depuis 2019. En cause notamment la baisse du pouvoir d'achat et les inquiétudes sur l'avenir. Le recul touche particulièrement les moins de 35 ans et les ménages modestes. On écoute ces Français au micro de Mylène Debac.
2: Ça, je ne donne pas. Parce que j'ai la priori assez négative sur le secours populaire et le reste du cœur, ma foi, non. Je ne suis pas très attiré par ces associations. J'ai l'impression que pas mal en profite, à tort.
3: Bon, il y a la crise, c'est sûr, hein, la baisse du pouvoir d'achat, les gens font attention. Après, à qui ça va, en fait? À des gens qui sont peut-être déjà très aidés, peut-être ne travaillent pas ou se débrouillent mal, j'en sais rien. Voilà. Il n'y a pas de transparence, en effet. Je préfère donner pour les animaux.
1: Dans l'actualité également, en déplacement en Chine, Donald Trump qualifie ses échanges avec Xi Jinping à Pékin d'extrêmement positifs et productifs. Le président américain a aussi officiellement invité son homologue chinois à la Maison Blanche en septembre. Et puis du foot, qui seront les Bleus sélectionnés pour la Coupe du Monde cet été? Didier Deschamps dévoile sa liste ce soir au JT de 20h sur TF1. Le sélectionneur doit retenir entre 23 et 26 joueurs pour la compétition du 11 juin au 19 juillet aux États-Unis, au Mexique et au Canada. Voilà pour l'essentiel de l'actualité. Excellente journée à vous.
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le troisième samedi du mois, de 10h à midi, à la salle des expositions à Saint-Sauveur-de-Montagut. D'autres lieux et dates sur notre site internet www.artdesjeux.com. Le comité des fêtes d'Empurany organise sa randonnée de printemps samedi 16 mai. Départ, place de l'église d'Empurany à 10h. Premier tronçon de 8 km, dénivelé positif 300 mètres. Apéritif au jus de fruits du village offert. 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
1: Il est 17h.
2: Bonsoir, bonsoir à tous. Dans l'actualité, l'auteur présumé de la fusillade mortelle à Nice lundi interpellé la nuit dernière. Trois autres complices présumés ont aussi été arrêtés et placés en garde à vue. Le suspect qui s'était enfui en trottinette est déjà connu des services de police. La fusillade avait fait deux morts, âgés de 38 et 57 ans, qui n'avaient aucun lien avec le trafic de stupéfiants. L'enquête se poursuit. Plusieurs dizaines de cas de gastro-entérite recensés à bord d'un paquebot à Bordeaux. On compte aussi un mort. Le navire parti d'Écosse la semaine dernière avait effectué une escale à Brest avant de rejoindre la Gironde. Il doit partir vers l'Espagne ce soir. Les autorités sanitaires suivent la situation de près. Le point sur la propagation de l'antivirus. Les 26 cas contacts français ont tous été testés négatifs. C'est ce qu'a annoncé la ministre de la Santé aujourd'hui. Toutefois, ils feront l'objet d'un suivi médical avec trois tests hebdomadaires. La patiente française hospitalisée à l'hôpital Bichat reste en réanimation. Un appel à témoins en région parisienne. C'est pour retrouver Ileana, une fillette de 10 ans à Ivry-sur-Seine. La dernière fois qu'elle a été vue, c'était samedi dernier. Illettrée, elle ne connaîtrait pas son identité réelle et se ferait appeler Natacha. Elle mesure 1m50, elle a les cheveux châtains, mi-longs et ondulés. La dernière fois donc qu'elle a été vue, elle portait une longue veste noire sur une robe marron, chemise claire et des babouches rouges. Si vous avez des informations, faites-le 17. Deux nouvelles plaintes contre Patrick Bruel pour agression sexuelle et tentative de viol. Leur précédente plainte de 2019 avait été classé sans suite. Les faits remonteraient à 2010 et 2019. Au total, une trentaine de femmes accusent maintenant l'artiste de violences sexuelles. Patrick Bruel, lui, nie en bloc les accusations. Au Moyen-Orient, Téhéran a autorisé le passage de plusieurs navires chinois dans le détroit d'Ormuz aujourd'hui. Cela après qu'un navire ait été arraisonné au large des Émirats Arabes Unis par des individus non identifiés. Un navire qui se dirige maintenant vers les eaux iraniennes. Et dans le même temps, nouvelle session de négociations à Washington entre Israël et le Liban aujourd'hui, alors que le cessez-le-feu arrive à expiration. Les échanges doivent durer deux jours. Et puis, qui sera retenu par Didier Deschamps pour le mondial de foot aux États-Unis, au Mexique et au Canada? Le sélectionneur va dévoiler ce soir la vingtaine de joueurs qui vont participer à la Coupe du Monde qui débute le 11 juin prochain. Un tournoi qui marquera la fin de l'ère Deschamps, entamé en 2012. Avant le mondial, les Bleus affronteront la Côte d'Ivoire et l'Irlande du Nord les 4 et 8 juin prochains en match de préparation. Voilà pour l'actualité. Excellente soirée à tous.
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1: 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La saison des marchés recommence avec un thème différent chaque mois. 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
1: La ludothèque Art des Jeux installera ses différents espaces de jeux libres adaptés à tous les âges à la salle municipale de Saint-Jean-Chambre ce mardi de 17 à 19h. Près de jeux, coin bébé, jeux d'imitation, jeux d'assemblage et jeux de société seront au rendez-vous. Plus d'infos sur artdesjeux.com ou au 07 69 70 11 57. À la ludothèque, les enfants sont sous la responsabilité de leurs parents ou d'un adulte référent. Action portée par l'association de la maison de santé pluridisciplinaire du pays de Vernoux. Le comité des fêtes d'Arles-Bosc organise une randonnée pédestre par Monts et par Vaux, jeudi 14 mai. Trois parcours proposés. Un parcours ludique de 6 km avec énigmes, deux autres parcours de 12 et 21 km. Café et brioche seront offerts au départ prévu entre 7h30 et 10h30 et assiettes ardéchoises à votre arrivée. Inscription par mail comité des fêtes d'Arles-Bosc@gmail.com ou sur place, départ de la salle des fêtes d'Arles-Bosc, tarif 10€, gratuit pour les moins de 10 ans. Le département de l'Ardèche va réaliser différents travaux de réhabilitation de parapets et reprise des routes sur nos secteurs à partir du 11 mai jusqu'au mois de juin. Retrouvez toutes les infos sur le site rdbfm.com ou sur ardèche.fr/infotrafic07. Restez prudents sur ces zones de chantier.
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0: Il est 18h.
1: Bonsoir, bonsoir à tous. Dans l'actualité, l'auteur présumé de la fusillade mortelle à Nice lundi interpellé la nuit dernière. Trois autres complices présumés ont aussi été arrêtés et placés en garde à vue. Le suspect qui s'était enfui en trottinette est déjà connu des services de police. La fusillade avait fait deux morts, âgés de 38 et 57 ans, qui n'avaient aucun lien avec le trafic de stupéfiants. L'enquête se poursuit. Plusieurs dizaines de cas de gastro-entérite recensés à bord d'un paquebot à Bordeaux. On compte aussi un mort. Le navire parti d'Écosse la semaine dernière avait effectué une escale à Brest avant de rejoindre la Gironde. Il doit partir vers l'Espagne ce soir. Les autorités sanitaires suivent la situation de près. Le point sur la propagation de l'antivirus. Les 26 cas contacts français ont tous été testés négatifs. C'est ce qu'a annoncé la ministre de la Santé aujourd'hui. Toutefois, ils feront l'objet d'un suivi médical avec trois tests hebdomadaires. La patiente française hospitalisée à l'hôpital Bichat reste en réanimation. Un appel à témoins en région parisienne. C'est pour retrouver Iléana, une fillette de 10 ans à Ivry-sur-Seine. La dernière fois qu'elle a été vue, c'était samedi dernier. Illettrée, elle ne connaîtrait pas son identité réelle et se ferait appeler Natacha. Elle mesure 1m50, elle a les cheveux châtains, mi-longs et ondulés. La dernière fois donc qu'elle a été vue, elle portait une longue veste noire sur une robe marron, chemise claire et des babouches rouges. Si vous avez des informations, faites-le 17. Deux nouvelles plaintes contre Patrick Bruel pour agression sexuelle et tentative de viol. Leur précédente plainte de 2019 avait été classé sans suite. Les faits remonteraient à 2010 et 2019. Au total, une trentaine de femmes accusent maintenant l'artiste de violences sexuelles. Patrick Bruel, lui, nie en bloc les accusations. Au Moyen-Orient, Téhéran a autorisé le passage de plusieurs navires chinois dans le détroit d'Ormuz aujourd'hui. Cela après qu'un navire ait été arraisonné au large des Émirats Arabes Unis par des individus non identifiés. Un navire qui se dirige maintenant vers les eaux iraniennes. Et dans le même temps, nouvelle session de négociations à Washington entre Israël et le Liban aujourd'hui, alors que le cessez-le-feu arrive à expiration. Les échanges doivent durer deux jours. Et puis qui sera retenu par Didier Deschamps pour le mondial de foot aux États-Unis, au Mexique et au Canada? Le sélectionneur va dévoiler ce soir la vingtaine de joueurs qui vont participer à la Coupe du Monde qui débute le 11 juin prochain. Un tournoi qui marquera la fin de l'ère Deschamps, entamée en 2012. Avant le mondial, les Bleus affronteront la Côte d'Ivoire et l'Irlande du Nord les 4 et 8 juin prochains en match de préparation. Voilà pour l'actualité. Excellente soirée à tous.

0: 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Plus d'infos sur artdesjeux.com ou au 07 69 70 11 57. 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

0: Il est 19h.
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3: Bonjour et bienvenue dans votre émission Au fil des mots sur RDB. Bonjour Christophe.
4: Salut Sabine, salut tout le monde, comment ça va?
3: Ça va bien. Et aujourd'hui, on va recevoir un groupe et on va écouter un morceau pour se mettre dans l'ambiance.
4: Allez, c'est parti.

0: Vous venez d'écouter le titre « The Distant Sea »
1: du groupe Be Hinozer, qui est un projet à la fois musical, graphique et littéraire. À l'origine, c'est un groupe fictif qui apparaît dans un roman fantastique du même nom, écrit il y a une dizaine d'années et publié en 2024.
0: Ce groupe a ensuite pris vie sous la forme d'un duo et produit plus d'une trentaine de compositions enregistrées en studio et publiées sur le web entre 2012 et maintenant.
1: Pour faire vivre ce répertoire sur scène, le duo est devenu une quintette depuis 2023. Les chansons de Be Hinozer sont autant d'histoires sérieuses ou moins sérieuses, faisant toujours la part belle à un imaginaire onirique et fantastique.
0: Elles sont portées par une musique qui prend ses racines dans le rock progressif des années 70 et la musique grunge des années 90, assumant le grand écart entre un parti pris mélodique, des ambiances parfois planantes et l'énergie des saturations électriques.
1: Et aujourd'hui, on reçoit François du groupe Be Hinozer. Bonjour François.
2: Bonjour Sabine. Bonjour Christophe.
0: Bonjour François, bienvenue à la radio des Boutières.
2: Merci de m'accueillir.
0: Avec plaisir, je sais que tu viens de Romans, c'est ça ?
2: Voilà, oui, de Romans.
0: Voilà, ça fait un peu de route, ça a été pour venir.
2: Oui.
0: Alors, on va parler de ce projet, Be Hinozer. Quelle est la naissance de ce projet ?
2: Alors, un peu comme vous l'avez dit tout à l'heure, c'est un projet qui est multifacette. C'est-à-dire, il y a évidemment un groupe de rock qui joue maintenant sur scène. Aussi, une part graphique importante et une partie littéraire aussi. Et tout ça est agencé un peu ensemble. Donc, c'est un univers qui prend en compte un peu différents arts et qui les mélange. Donc, le groupe est né un peu de mon imagination au départ. J'ai écrit un bouquin fantastique qui se passait un peu dans les années 70 et il y avait un groupe qui s'appelait Be Hinozer dans le groupe. Donc au départ, le groupe n'existait pas. Hein. Et puis, je me suis pris au jeu parce que comme je suis musicien aussi et que bon, on a fait de la musique depuis très longtemps, hein, donc j'ai écrit les chansons de ce groupe et on les a enregistrées chez moi avec Aline, la chanteuse. Donc au départ, on était juste en duo hein, et je jouais de tous les instruments et j'enregistrais parce que la technique maintenant nous permet de faire ça de façon assez simple. Et puis, il y a 3 ans, on s'est dit que ce serait pas mal de faire vivre tout ça sur scène. Donc, on a cherché des musiciens qui adhéraient au projet. Et ça n'a pas été une chose simple. Voilà. C'est pas forcément facile de trouver des gens, qui adhèrent à un projet comme celui-là, qui est déjà écrit, qui est déjà tout complètement construit. Et on a commencé à répéter, à faire vivre ça sur scène. Et depuis 3 ans, on joue, on fait pas mal de petits concerts. Pas assez à notre goût, parce que c'est pas forcément facile de faire des concerts quand on a un groupe de composition. Mais, on prend toujours beaucoup de plaisir à le faire.
0: Qu'est-ce qui est venu en premier? L'écrivain, le musicien?
2: Les deux, j'ai toujours fait les deux, défini un peu en rigolant comme un guitariste littéraire ou un écrivain rock, voilà, c'est un peu les deux facettes de ce que je crée. Et puis il y a aussi évidemment la partie graphique, ça c'est plus Aline, donc la chanteuse qui elle est chanteuse et qui aussi dessine et qui crée tout l'univers, un univers graphique. Alors je tiens à dire, on n'utilise jamais d'IA générative, on est très très très vent debout contre ça, on est en guerre contre les IA génératives.
0: On a prévu effectivement avec Sabine
1: d'en parler. Oui, on a posé la question tout à l'heure, oui.
2: J'en parle parce que c'est vrai que la part graphique c'est vraiment que du dessin, c'est que de la création et donc on essaye d'avoir un univers un peu cohérent qui se construit aussi un peu au fur et à mesure. Hein.
1: Mais du coup, avec l'univers graphique et toute cette ambiance, là, le projet, il a vraiment une identité musicale et graphique forte.
2: Oui, alors on espère. Pour l'instant, l'identité, elle apparaît surtout sur les réseaux au niveau graphique, mais on est en train de construire le projet aussi pour pouvoir avoir des images sur scène, pour avoir un univers graphique aussi un peu sur scène. Donc là, on est en train de travailler un peu ça. Ça prend du temps et c'est pas forcément simple, mais ça se mettra en place, je pense, dans l'année. Voilà.
0: Cette identité musicale et donc artistique, quelle est-elle vraiment ? De quoi vous nous parlez dans Be Hinozer ? Quel est le message ?
2: Il y a différents aspects, parce qu'il y a une quarantaine de chansons, quand même, donc ça parle de différentes choses. Moi, je suis toujours très intéressé par le côté un peu fantastique, un peu onirique des textes. Donc, on raconte des histoires qui peuvent être parfois un peu étranges, un peu presque à la limite du conte ou de choses comme ça. Il y a aussi un aspect politique, parce que moi, je suis très investi dans beaucoup de combats, voilà. Mais j'essaye de ne pas faire de chansons, comment dire, trop évidentes. C'est-à-dire qu'il faut que ce soit quand même que ça reste de la poésie, qu'il y ait quelque chose autour de ça. Donc, dans les chansons qu'on a prévues de passer, il y en a une ou deux qui parlent de ce genre de choses. Il y a aussi un aspect peut-être un peu plus sentimental, voilà, parce que ça fait partie aussi des chansons, ce rapport à l'amour, aux choses qui nous tiennent à cœur.
1: Est-ce que tu peux nous parler du coup du morceau qu'on a écouté en début d'émission ?
2: Alors, The Distant Sea, donc ça sera le premier morceau de notre nouvel album qu'on est en train d'enregistrer. Cet album, il est construit avec une identité. Quand on dit que notre musique est influencée par les années 70, c'est presque plus dans l'esprit des années 70 que dans la forme de la musique des années 70, même si on écoute beaucoup de musique des années 70. C'est-à-dire cet esprit où on construisait des choses qui étaient un peu des œuvres entières. C'était pas, par exemple, les albums dans les années 70, ils avaient tous une unité, ils avaient un thème, voilà, il y avait tout ça. Et nous, on a vraiment hérité de ça. Et donc, l'album s'appellera Ghost in Me, qui veut dire les fantômes en nous, et qui parle un peu de tout ce qui peut nous hanter. Ça peut aller de nos peurs, nos angoisses, jusqu'à la maladie mentale, etc. Cette chanson de Distances, elle parle un peu de la solitude et de la mort. C'est-à-dire, en fond, qu'est-ce qui se passe quand on perd quelqu'un, quand on a cette personne en nous encore, mais qu'elle n'est plus là. Donc elle parle de ça de façon un peu légère. On essaye de jamais être trop lourd. Ça raconte l'histoire de quelqu'un qui est au bord de la mer et qui a du mal à se souvenir de quelqu'un qu'elle a aimé.
0: C'est intéressant de noter ce côté légèreté dont tu parles en abordant des sujets, des thèmes relativement sérieux, lourds.
2: Oui, alors on écrit en anglais, hein, parce que c'est la langue du rock. Voilà. Même si par contre ma littérature elle est en français. Oui, il y a une légèreté, parce que moi, les gens qui écrivent dans le rock, ce que j'aime, c'est justement ceux qui sont capables de ça, de faire un petit pas de côté pour parler de choses importantes, lourdes, mais sans le faire de façon trop ostentatoire, parce que parfois, on frise un peu le ridicule.
0: Quelle est la recette pour écrire légèrement sur un sujet lourd ?
2: J'ai pas de recette. Hein. D'abord, ma première chose, c'est que je me force jamais à écrire. Donc, j'écris quand j'ai quelque chose à dire. Voilà, par exemple, là, depuis un an, j'ai écrit un nouveau roman, mais j'ai pas écrit de chanson tellement parce que j'étais pas dedans et qu'on était plutôt en train de réutiliser, de remettre en place celle qu'on avait déjà faite. Et parfois, j'ai quelque chose à dire que ça vient pratiquement tout de suite, voilà, en quelques heures. Et parfois, bah, ça peut prendre du temps parce que ça s'est réécrit. Et souvent, c'est à la fois la musique et le texte qui viennent un peu ensemble. J'ai écrit des bouts de trucs, en musique, et puis d'un coup, les choses se rencontrent, hein, et puis ça crée un morceau, quoi. C'est un peu magique. Mais il faut vraiment le bon moment, hein. Que j'ai quelque chose à dire, voilà.
1: Du coup, avant ce projet de deuxième album, il y a eu un premier album ?
2: Oui, alors le premier album qui est sur Spotify, c'est l'album du livre. C'est-à-dire, au fond, ce sont toutes les chansons qui sont concernées, qui renvoient au groupe dans le livre et qui renvoient à l'histoire du livre. Et donc, dans le livre, à certains moments, il y a des petits renvois à telle ou telle chanson parce que c'est des personnages du livre. Ça, voilà, ça parle de ce livre. Donc, c'est un album qui nous ressemble peut-être un peu moins maintenant parce qu'on a évolué. Il y a des chansons qui datent d'il y a 10 ans quasiment sur cet album. Donc, on a évolué. On est peut-être un peu plus rock maintenant, un peu plus, parce que aussi la formation le permet aussi plus, puisqu'on est maintenant, il y a un batteur, un autre guitariste, un bassiste, donc on est 5, et la musique a évolué aussi avec eux. Ces musiciens ont apporté quelque chose de plus, peut-être un peu plus rock, de plus punchy.
1: Puisqu'on est sur cet album, on voit une petite fille en rouge, c'est un lien avec le livre aussi ?
2: Alors, c'est un lien avec un autre livre.
1: Un autre livre.
2: Pour le premier, où elle apparaît, c'est un personnage un peu mystérieux, un peu étrange, et c'est devenu, c'est un peu imposé comme notre logo, notre mascotte. Voilà, elle revient souvent maintenant. Elle s'est échappée du roman, on va dire, pour habiter le groupe. Et c'est devenu un petit peu la marque de Beyond Other. Ça sera sur la pochette de l'album. Voilà. Elle est pas quasiment sur tous nos dessins. Donc,
1: Oui, du coup, c'est dans les couleurs. Il y a du rouge, du noir, gris. Ouais. Ça donne un petit peu l'ambiance.
2: Tout ça, c'est affiné un peu. On l'a pas pensé à l'avance, forcément. Mais on le pense en le faisant. Quand on crée quelque chose, c'est en se faisant. Et puis petit à petit, ça s'impose. Et puis voilà, ça reste.
0: François, tu disais tout à l'heure que vous êtes passé de duo à un groupe de 5 musiciens. Tu disais également que c'est pas facile de trouver des musiciens. Est-ce que tu veux bien nous les présenter ?
2: Donc, la chanteuse, c'est Aline, qui est là depuis le début du projet. On travaille ensemble tout le temps, parce que c'est vrai que moi, je compose les textes et la musique, mais Aline retravaille beaucoup aussi les mélodies, parce que c'est la chanteuse. Donc, on travaille ensemble un peu la composition. Ensuite, sont venus s'ajouter donc un bassiste qui s'appelle Stéphane. Et Stéphane a la particularité d'être plus jeune que nous. Voilà. Parce que nous, on est tous au-delà des 50 ans. Stéphane, lui, il est plutôt du côté des 30 ans. Donc, ça, c'est intéressant d'avoir quelqu'un qui amène cette espèce d'énergie un peu juvénile. Donc, il a la basse et il a beaucoup, beaucoup d'énergie. À l'autre guitare, il y a Daniel. Donc, Daniel, qui lui vient plutôt du rock un peu plus dur, du hard rock, etc. Et donc, il amène ce côté aussi un peu plus tranchant, peut-être, dans la musique. Et notre batteur, c'est Pierre. Pierre, qui lui est plus âgé. Voilà. On a une échelle d'âge importante et qui, lui, a joué dans les années 70. Et c'est intéressant d'avoir un musicien qui a fait ce genre de musique, qui vient s'ajouter à notre musique et il apporte vraiment quelque chose d'intéressant.
0: Et toi donc, à la guitare ?
2: Alors moi, je joue de la guitare et des claviers. Je joue des claviers aussi, de la guitare. Et puis sur les enregistrements, parfois, je peux jouer d'autres instruments, mais c'est sur scène, je joue de la guitare et des claviers.
0: Comment, alors évidemment, quand on est musicien et qu'on parle le même langage, c'est vrai que ça simplifie les choses, mais comment on arrive à associer différents univers musicaux ? Alors peut-être c'est pas forcément différents univers musicaux, parce que j'imagine que vous avez tous les mêmes références. Je veux dire, par exemple, du plus jeune qui a 30 ans au plus âgé, comment se fait l'osmose?
2: C'est peut-être une particularité de notre groupe, de Be Another. C'est-à-dire qu'en fait, on vient pas des mêmes univers du tout. Par exemple, Stéphane le bassiste écoute la musique beaucoup plus dure, habituellement. Il est plus dans des choses de son époque.
0: Ah oui, ok, d'accord.
2: Mais en fait, on s'est rencontrés sur ce projet. C'est-à-dire que la condition, quand on a rencontré les musiciens, c'était de leur dire, voilà, le projet il est déjà fait, est-ce que ça vous intéresse ou pas? Je pense qu'ils ont adhéré, ou d'autres n'ont pas adhéré, ou ont adhéré un moment et pas tout le temps, voilà, c'est comme ça que ça se passe. Ils ont adhéré au projet, et c'est sur le projet qu'on se rencontre. Et puis aussi, il y a une espèce de une vraie complicité entre nous maintenant, sur scène en tout cas, et quand on joue, voilà, c'est ce que je cherchais aussi, parce que c'est pas du tout évident de trouver ce genre de choses. Donc ça se passe, ça se passe là-dessus, ça se passe sur cette complicité, quand on joue, même si on vient d'univers très différent, je pense que c'est intéressant.
1: Oui, puis le public le ressent après sur scène, quand il y a une complicité entre musiciens.
2: Oui, sans doute, je pense qu'il y a quelque chose de ça aussi. Mais c'est vrai que c'est quelque chose de difficile à construire, parce que un groupe, moi je fais de la musique depuis que j'ai 15 ans, donc un peu comme tout le monde.
0: Je confirme.
2: Quand on a 15 ans, ou 17 ans, ou 19 ans, là, les groupes c'est facile, on est tous très semblables, on fait tous la fête ensemble, et puis voilà, et puis quand on est plus vieux, c'est plus compliqué. C'est plus compliqué.
1: Je propose qu'on écoute peut-être un autre titre.
0: On va écouter la chanson Two Bridges. Alors, je suis pas très fort dans la prononciation anglaise, je suis désolé. C'est comme ça qu'on dit ?
2: Oui, Two Bridges.
0: Two Bridges.

0: Vous êtes toujours dans votre émission Au fil des mots sur RDB et aujourd'hui on reçoit François du groupe Be In Other.
1: Alors cette chanson parle de quoi, François ?
2: Alors cette chanson, elle renvoie un peu au premier roman que j'ai écrit qui s'appelle Deux Ponts, donc Two Bridges. Elle évoque un peu, je disais, Decency parle de la perte de quelqu'un. Celle-ci, elle évoque peut-être une angoisse, l'angoisse d'une fin possible que l'on ressent de plus en plus lorsqu'on vieillit. Et il y a ces ponts qui mènent, on ne sait pas trop où, est-ce qu'ils nous mènent vers de la musique, est-ce qu'ils nous mènent vers quelque chose de pas très beau, quelque chose de beau. Ça évoque un peu ça, voilà. C'est une forme de... On ne sait jamais ce qu'il y a de l'autre côté d'un pont, voilà.
1: D'ailleurs, il y a deux tomes, Fin de monde et La fin du monde, avec deux orthographes différentes.
2: Voilà, c'est ça. Oui. C'est un roman que j'ai écrit il y a un moment déjà, ça fait une quinzaine d'années, 10-15 ans, qui évoque... Alors, c'est un roman de science-fiction qui évoquait à l'époque une forme de maladie qui arriverait. Alors, je ne veux pas tout raconter, c'est assez... qui détruit l'humanité et en même temps, la manière dont l'humanité essaie de se sauver... Alors, c'était bien avant la pandémie. Voilà, mais je pense qu'on voyait tous venir ce genre de choses.
1: Comment on pourrait définir le style musical du groupe ? Alors, je pose cette question parce qu'on a parlé de vos musiciens qui viennent chacun d'univers relativement différents. Est-ce que ça a donné le nom d'un style précis ou comment on pourrait définir le style musical ?
2: En fait, on se définit, parce qu'il faut mettre parfois une étiquette, comme un groupe de rock progressif et de rock alternatif. Voilà, les deux casquettes un peu mélangées, même rock alternatif progressif. Voilà, c'est... En fait, la musique du groupe, elle est vraiment définie par cet amour de deux périodes qu'on a, qui sont non pas des modèles, mais plutôt des influences. Voilà, moi, je suis vraiment un grand amoureux des années 70, de la musique des années 70, donc des grands groupes des années 70 et des petits groupes aussi. Donc, des groupes progressifs.
1: Donne-nous quelques noms.
2: Alors, je suis un fan absolu de Pink Floyd.
1: Cool.
2: De King Crimson. J'aime beaucoup King Crimson, qui a une influence très forte, peut-être, dans ce que je fais aussi. Des groupes comme Genesis, Yes, voilà, des groupes comme ça. Mais en gros, toute la musique des années 70, même la musique peut-être plus rock, des choses comme Santana, tout ça, j'aime bien. Voilà. Ce que j'aimais bien dans les groupes progressifs, c'était justement ces univers. Quand je parlais de Pink Floyd, Crimson, il y avait des univers. C'est reconnaissable dès qu'on entend une note, c'est reconnaissable dès qu'on voit une image. J'aimais aussi beaucoup l'idée que il s'agissait pas de montrer sa tête sur YouTube, mais de parfois on les voit, on savait même pas qui c'était, quoi. On les voyait pas, mais ils avaient une identité très très forte au niveau musical et au niveau graphique. Un groupe, comme Yes par exemple, qui c'est pas forcément mon groupe préféré au niveau de la musique, mais l'identité graphique, elle était vraiment très présente. Donc on voit un album de Yes, on sait tout de suite que c'est un album de Yes. Donc ça, j'aime beaucoup. Donc il y a cette partie-là. Et puis, il y a la partie du rock plus dur, grunge, qui est venue dans les années 90, qui nous a un peu soulagés de cette... je vais être un peu méchant, mais c'est vrai que moi, la musique des années 80, j'ai vraiment beaucoup de mal avec le côté synthétique, le côté caoutchouc et tout ça. Je sais que c'est très à la mode en ce moment. Bon, moi, c'est pas vraiment ma tasse de thé. Et quand le grunge rock est arrivé avec des groupes comme Nirvana, mais nous, c'est surtout, on aime beaucoup Pearl Jam. Voilà, c'est un groupe que Eddie Vedder, voilà, c'est des gens qu'on aime beaucoup. Ça, il y a eu quelque chose un petit peu, on retrouvait des guitares, on retrouvait de la musique comme ça. Et c'est une musique qui nous a beaucoup influencé aussi sur l'énergie, parce que c'est très énergique. L'énergie qu'on trouve aussi chez des gens comme Neil Young quand il fait des choses très électriques, quoi. Et ça, on aime beaucoup aussi. Donc, on est un peu entre ces choses-là, un côté très mélodique, mais un côté aussi un peu énergique. Sur scène, sans doute, encore plus que ce qu'on enregistre, ça, on met l'accent un peu. Puis, Aline est une chanteuse qui a beaucoup, beaucoup de punch sur scène, donc elle donne ce côté aussi très grunge sur scène, voilà.
0: Pour revenir sur le graphisme, qui est une partie importante, je lis juste deux phrases qui j'ai bien aimé. La pochette d'un album, c'est comme la porte d'une maison. Certaines nous donnent envie de voir ce qu'il y a derrière. Du coup, c'est quand même important de...
2: Oui, bien sûr. Le graphisme, c'est pas simplement décoratif. C'est-à-dire que c'est quelque chose qui vient ajouter aussi du sens à ce qu'on fait. Ce que fait Aline, c'est souvent un peu décalé aussi. C'est encore... ça ne parle pas directement, elle va pas illustrer directement ce qu'on fait, mais elle va... C'est un peu comme dans les rêves. Hein. Dans les rêves, ça a à voir avec quelque chose de profond, mais ça nous dit quelque chose d'un peu étrange, voilà, c'est ça. Et le côté graphique de notre travail, c'est un petit peu ça. L'affiche, par exemple, de notre groupe, qui sera la pochette de l'album, elle dit bien cette histoire de fantôme en nous, quoi. C'est une espèce d'un côté un peu sombre, avec des choses, des gens qui apparaissent, et nous, mais presque des spectres, voilà.
0: Oui, ça donne l'univers.
1: Et donc, du coup, cet album que vous êtes en train d'enregistrer, ça sera le deuxième. Il est en cours d'enregistrement, vous en êtes où, là, de cette étape ?
2: Il y a déjà beaucoup de pistes qui sont enregistrées, que je vais réutiliser. Je pense que j'ai enregistré déjà des pistes de clavier, de choses comme ça que je vais pas réenregistrer en studio, c'est pas la nécessaire. En studio, on va réenregistrer des parties par les autres musiciens qui n'étaient pas là lorsque j'ai enregistré les instruments, et puis la batterie et le chant, on va le réenregistrer aussi en studio. Donc on va faire ça là à partir du mois prochain. Là, on va être en studio pendant 3-4 séances, 5 séances. On va enregistrer ça, et puis ensuite cette fois-ci, on a contacté un ingénieur du son qui va mixer l'album. Parce que jusqu'à présent, je faisais tout. Mais là, j'ai envie de que ce soit une autre oreille aussi qui fasse les choses. Et peut-être quelqu'un d'un peu plus pro que moi. Bon, moi, je connais ces choses-là, mais je suis pas un professionnel du son. Et puis surtout, que ça soit vu aussi un peu différemment. Parce qu'on voudrait, donc, le but, ce serait de produire l'album donc sur des plateformes, mais aussi en vinyle. En fait, on va le sortir en vinyle. Ça aussi, c'est un peu la mode, le vinyle. J'apprécie beaucoup le retour du vinyle parce que ça correspond bien à notre musique. C'est-à-dire, on écoute un album. Voilà. On n'écoute pas, on zappe pas sur, et moi, j'ai repris plaisir à écouter de la musique en revenant en vinyle, à écouter une face entière, à tourner l'album, à écouter une autre face, dans un ordre précis qui est voulu par les artistes. Et c'est quelque chose qui est intéressant. C'est plus des playlists.
1: J'ai presque envie de dire, alors vous me direz vos avis, mais on pourrait presque associer le vinyle à cette période des années 70.
2: Oui, parce que c'est inspiré de notre imaginaire, toutes ces pochettes des Beatles, des Stones, des Pink Floyd. Ouais.
1: Eh bien, moi, je vous propose d'écouter un troisième titre, donc je vais essayer de prononcer le nom, ou je te laisse faire, Sabine.
0: On va laisser faire François.
2: A Paper Plane in the Rain.
1: Alors, on l'écoute et on en dit un mot ensuite.

0: Eh bien, vous êtes dans votre émission Au fil des mots. Aujourd'hui, nous avons François du groupe Bionoser dans nos studios. Voilà, François, explique-nous un petit peu ce morceau.
1: Alors, je disais tout à l'heure que dans nos chansons, il y avait une partie aussi un peu politique. Ça, c'en est une. Donc, c'est une chanson un peu différente de celle qu'on fait au niveau de la musique. Elle est très punk. Là, pour le coup, il y a une énergie punk qu'on aime bien aussi de temps à autre. C'est pas tout le temps, mais en tout cas, là, dans cette chanson-là et sur scène, voilà, Aline se déchaîne pas mal sur cette chanson. Alors, elle est politique. Encore une fois, on essaie de faire un peu dans la légèreté. C'est une espèce de métaphore. Donc, il y a une voix qui répète tout le temps. Pourquoi est-ce qu'ils sont en train de brûler la maison? Et ça raconte l'histoire de quelqu'un qui est chez lui, tranquillement, qui vit, et des gens arrivent et détruisent, brûlent sa maison. Et finalement, il se sent, Paper Plane the Rain, comme un avion en papier sous la pluie, c'est-à-dire un peu impuissant par rapport à tout ça. J'ai voulu, à travers ce morceau, c'est quand on voit l'état du monde, quand on voit l'état de la politique, quand on voit l'état de, je sais pas, la montée des fascismes et tout ça, moi, c'est des choses qui me révulsent et pourquoi est-ce qu'ils brûlent la maison? Pourquoi? Parce que finalement, je pense que la plupart d'entre nous, on aimerait bien être tranquille. Faire des choses agréables. Ça peut aussi parler un petit peu de la question de l'écologie. Pourquoi est-ce qu'on brûle la maison alors qu'elle est si belle? Et cette chanson, c'est un peu notre façon aussi de parler de tout ça. C'est un peu désespéré quand même.
0: Voilà encore un message fort. On en revient à ce qu'on disait tout à l'heure. C'est que vous partagez quand même des messages qui percutent, qui sont très forts, tout en essayant de garder cet esprit léger. Bravo, c'est bien.
2: Merci. Pour revenir tout à l'heure, tu parlais de l'IA, donc j'ai compris que... On est d'accord, voilà. Ça fonctionne sur le pillage des créateurs, je lisais sur votre site. Elles sont la négation de la démarche artistique, oui, forcément.
1: Voilà. Alors, je parle de l'IA générative, principalement. Les IA, en soi, peuvent être utiles, je ne sais pas, dans la médecine ou des choses comme ça. Malheureusement, ce n'est pas là où on les voit. On les voit principalement dans l'art et dans la guerre. Donc, ce qui est en dit long sur notre époque. Dans l'art, c'est une catastrophe. C'est vraiment une catastrophe. C'est-à-dire que ce qui se passe actuellement dans la musique, ce qui se passe actuellement dans le graphisme, c'est une catastrophe d'abord parce que ça, c'est du vol, pur et simple. C'est-à-dire que l'IA fonctionne sur le vol des artistes. Elle s'enrichit de ce qu'ont fait les autres. Et puis, c'est aussi la négation de ce que c'est que l'art. C'est-à-dire que l'art, c'est créer quelque chose. S'il n'y a pas de création, je ne vois pas du tout l'intérêt. Voilà. Donc, moi, je vois toutes ces... Ce qui me désole, c'est de voir tous ces amis artistes qui utilisent des IA comme ça pour faire une affiche, pour faire quelque chose comme ça, alors qu'il y a des artistes qui peuvent les faire. Il y a quelque chose de, finalement, qui risque de se perdre dans la créativité de l'art. C'est-à-dire qu'on veut quelque chose de parfait apparemment, mais qui est complètement creux. The Velvet Sundown, le groupe d'IA qui est sur Spotify.
0: Et oui, qui a dit son 8e ou 9e album.
1: Voilà. J'ai écouté, c'est affligeant. C'est affligeant pour qui connaît un peu la musique. C'est-à-dire que moi, j'écoutais ça, puis après, j'écoutais un album tellement imparfait, mais tellement génial de Syd Barrett. Voilà. Un album où il chante fou, où il arrive parfois pas à continuer ses morceaux, mais c'est un chef-d'œuvre absolu, je crois. Ou un album comme celui de Robert Wyatt, qui s'appelle Rock Bottom, qu'il a fait juste après un accident où il est devenu paraplégique. Il a fait un album magique, mais qui est imparfait. Voilà, l'imperfection. Je crois surtout, par rapport à l'art, que l'IA, il lui manque quelque chose d'essentiel. Il lui manque un corps. Et on peut pas faire d'art sans corps. Pas sans sentir, sans avoir mal, sans avoir ressenti du plaisir, de la douleur, etc. Une IA, c'est juste une machine. Donc, l'art, c'est des émotions.
0: Ouais, et puis, est-ce qu'on peut dire que l'imperfection fait partie de l'art, fait partie de la création, après tout? Oui. Et puis, dans ce qu'a lu Sabine tout à l'heure, il y a aussi un mot qui nous avait percuté. Il y a la création, il y a le plaisir de créer, la fierté de faire quelque chose.
1: C'est-à-dire que, oui, moi, ça serait très incompréhensible. Je ne comprendrais pas quand j'écris, par exemple, je ne pourrais pas utiliser d'IA. C'est...

0: Ou alors, je n'écris pas. Comme je disais tout à l'heure, il faut que j'ai quelque chose à dire pour écrire. Que ce soit une chanson, un roman, ou quoi que ce soit. Autrement, c'est pas la peine. Si c'est simplement pour mettre un truc sur Facebook ou sur YouTube, enfin bon, moi, j'ai passé l'âge de ça, quoi.
1: Oui, évidemment, oui.
2: Bon, c'est vrai que c'est quelque chose qui est, c'est un outil qui peut être hyper intéressant suivant les, ce pour quoi on l'utilise, mais c'est quand même hyper inquiétant, ouais, pour nous.
0: Oui, c'est inquiétant parce que.
2: Du monde de la culture.
0: Je prends un exemple, l'exemple des affiches. On les voit, là, les affiches des festivals, des groupes et tout ça. Maintenant, elles se ressemblent toutes.
3: Oui.
0: C'est toutes les mêmes. Parce que l'IA aussi, au bout d'un moment, elle se nourrit d'elle-même. C'est-à-dire que puisqu'il n'y a plus de création, il va y en avoir de moins en moins, puisqu'elle produit des choses qui sont d'abord moches, je le dis tel que je le pense, c'est pas beau, et puis ça n'a pas d'intérêt, puis c'est tout le temps la même chose. Donc on essaye de faire ce que les autres font, mais ça c'est vraiment la négation de l'art. L'art c'est justement de faire quelque chose que les autres ne font pas.
3: Oui, c'est la différence.
0: En tout cas de faire ce qu'on a envie de faire, pas ce que les autres ont envie de faire. Et moi je trouve ça vraiment très très dommage. Je comprends que les IA fonctionnent, parce qu'il y a il y a des enjeux commerciaux absolument énormes là-dessus. Je ne comprends pas que les artistes se laissent avoir. Voilà, je ne comprends pas que les artistes se laissent avoir. Alors, ce qui est intéressant, c'est qu'actuellement, il commence à y avoir un petit peu des îlots de résistance et des petites choses. Là, j'ai entendu, il y a un gros buzz, peut-être un peu trop énorme, mais sur le groupe Angine de Poitrine, qui est un groupe canadien avec deux personnages qui font de la musique sur scène, déguisés. C'est l'opposé de l'IA. Voilà, c'est créatif et ça, je pense que ça fait du buzz à cause de ça, parce que c'est tellement, tellement loin de ces trucs formatés qu'on entend par ailleurs que bah, ça devient intéressant. Ouais.
3: Cet album, il est prévu pour quand ?
0: Si tout va bien, normalement en octobre, septembre-octobre peut-être, ou ouais, en tout cas avant la fin de l'année.
3: Est-ce qu'il y a des dates de concert de prévues ?
0: Oui, c'est le 8 août, on jouera dans l'Ardèche, ici on jouera à La Louvée, à la Tanière du Loup, un endroit très très très sympa, hein, vraiment où justement les artistes sont vraiment dorlotés, respectés, c'est vraiment très agréable, donc il faut qu'il y ait plein de monde qui vienne, ça sera en plein été, donc là, il n'y aura pas de neige normalement.
2: C'est bien, le message est passé. François, qui s'occupe de ce boulot au sein du groupe, la prospection, la communication, tout ça ?
0: C'est Aline et moi.
2: C'est Aline et toi, voilà, ok.
0: C'est énorme. C'est vrai que c'est assez fatigant parce que, bon, quand on a des refus, encore ça va, mais des fois on n'a pas de réponse, quoi. Et il y a beaucoup, beaucoup de lieux qui ne répondent jamais, voilà, qui ne répondent pas. Et c'est pour ça que bon, je parle de la Tanière du Loup parce que c'est des gens très, très respectueux des artistes et voilà, il y a quelque chose d'agréable dans la communication aussi.
2: Alors, puisque tu parles de ça, je profite de rebondir sur cette remarque. Effectivement, il y a trop d'endroits que nous prospectons en tant qu'artistes et qui ne nous répondent pas. Messieurs, dames, ça serait bien sympa de votre part de nous dire quelque chose quand on s'adresse à vous, même si c'est juste un nom, mais au moins qu'on sache. Voilà, finalement, je profite de faire passer mon message aussi. Merci François.
3: Les infos, de toute façon, pour trouver les dates, tout ça, on suit, vous avez un site internet ?
0: Oui, alors on a un site, donc bienoza.fr, qu'on met à jour, hein, donc quasiment toutes les deux semaines, les semaines, j'y vais, je mets les choses qu'on a à faire. Donc c'est un site sur lequel on explique un peu ce qu'on fait, sur lequel on a accès à certaines musiques, on peut trouver les livres aussi, il y a des dessins, enfin il y a des photos, il y a un peu tout, voilà, sur ce site. Et on a un Facebook qui est très actif, donc il faut pas hésiter à aller sur ce Facebook, ça nous aide beaucoup d'être un peu visible, voilà, d'être liké sur...
3: Sur YouTube aussi, vous avez des vidéos ?
0: Alors, on a quelques vidéos, oui, mais on va essayer de remettre un petit peu tout ça un peu plus à jour. Pour l'instant, c'est encore un peu vieillot, tout ça, donc il va falloir qu'on remette ça un peu plus.
2: Mais c'est que ça aussi, ça prend du temps.
0: Voilà, ça prend du temps.
3: C'est chronophage.
0: Ça prend du temps, et ça prend du temps sur la musique.
3: La musique, donc, le premier album, on peut l'écouter sur les plateformes ?
0: Oui, on peut l'écouter sur toutes les plateformes, hein, donc YouTube, sur Spotify, Deezer, Apple. On peut aussi aller sur notre SoundCloud, donc SoundCloud, c'est une plateforme un peu plus d'échange aussi, hein, avec, entre les musiciens. Parce qu'en fait, quand on a commencé à faire de la musique avec Be Another, on s'est mis sur SoundCloud et c'était assez génial parce qu'on a... SoundCloud s'est ouvert sur le monde entier. Et donc, on a eu beaucoup, beaucoup d'écoutes de gens qui étaient aux États-Unis, en Indonésie, en Australie, qui venaient échanger et dire des choses sur la musique. Il y avait une vraie émulation qui était intéressante. Hein, et on a eu beaucoup, beaucoup d'écoutes là sur SoundCloud. Donc, et on a même pu jouer avec des musiciens... étrangers, donc on a travaillé avec des musiciens qui venaient d'ailleurs par internet. On a fait des collaborations comme ça qui étaient assez intéressantes.
2: C'est toute la richesse de ce métier, voilà. Ce genre de rencontre, c'est bien.
3: Est-ce qu'il y a d'autres choses qu'on n'a pas parlé, qu'il faut rajouter pour...
0: Alors oui, je veux juste dire que les musiciens, ils auraient bien aimé être là, tous.
2: En tout cas, on les salue.
3: Oui, on les salue.
0: Mais pour différentes causes, de maladies, d'opérations et de travail, il y en a qui n'ont pas pu venir, donc ils sont là avec avec moi.
2: Oui, parce que du coup, ce n'est pas forcément votre métier.
0: Non, en fait, on travaille tous. Ce qui aussi nous permet une grande liberté par rapport à notre musique, puisqu'on ne fait pas de la musique pour en vivre. Donc c'est pour ça aussi qu'on ne fait jamais de reprise. Non, on ne fait que des compositions, même sur scène. C'est un peu jusqu'au boutiste, mais on s'est dit que, on avait 40 chansons, donc on ne les jouera jamais 40 en entier. Donc voilà, on peut jouer sur scène 2 heures sans problème de composition. Mais c'est aussi parce qu'on n'est pas complètement à la recherche de cachets.
2: Oui.
0: Je sais bien qu'il y a des musiciens qui ne sont pas d'accord avec ce genre de choses, mais c'est la réalité de la musique aussi. Hein, moi, je fais de la musique depuis 50 ans quasiment, si j'avais pu en vivre, je l'aurais fait. Simplement, il a fallu faire autre chose pour en vivre. Voilà.
3: On va se quitter en écoutant un dernier titre, Dream a Better Day.
0: Oui, donc Dream a Better Day, c'est une chanson aussi un peu politique, qui est partie d'une réflexion d'une philosophe, parce que souvent on se dit, avant c'était mieux. Et elle disait, et ça m'a beaucoup plu cette idée, avant c'était pas mieux, mais avant demain c'était mieux. Et je trouve que c'est une jolie image, parce que Dream a Better Day, il y a un point d'interrogation, est-ce qu'on peut encore rêver d'un jour meilleur? Voilà, c'est ça, c'est l'idée, est-ce que c'est encore possible d'avoir ce rêve-là quand on vit dans un monde tel que le nôtre? Et moi je suis enseignant et je suis toujours un peu triste de voir ces adolescents qui finalement n'ont pas d'espoir, quoi. C'est nous, quand on était gamins, on pensait que les choses allaient s'améliorer. Elles étaient, voilà, eux, ils vivent parfois dans une espèce de choses à court terme. Alors on peut leur reprocher beaucoup de choses, leur téléphone, tout ça, mais peut-être que c'est aussi une façon de s'étourdir face à une espèce de mur qu'ils ont en face d'eux, au niveau écologique, au niveau politique, au niveau des relations humaines. Voilà. Et la question de cette chanson, c'est est-ce que on peut encore vivre, rêver un monde meilleur?
2: Effectivement, peut-être qu'ils ne se posent pas les mêmes questions qu'on se posait nous dans notre adolescence. Le monde a changé, ça c'est sûr. En tout cas, François, on te remercie d'être venu jusqu'au studio de la radio des Voutières.
0: Merci à vous de m'avoir accueilli, c'est un plaisir.
2: Avec grand plaisir, on va donc se quitter en écoutant cette chanson.
3: Oui, merci François. On se retrouve dans un mois. Vous pourrez réécouter l'émission en podcast sur rdbfm.com.
2: Ouais, n'oubliez pas la rediffusion ce dimanche à midi. Et puis on vous souhaite une bonne fin de journée. Bye bye, salut François.
0: Salut, à bientôt.

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Salut à tous, bienvenue dans Overdrive. C'est parti pour 90 minutes de musique qui pulse sur le 895 de Radio Dio. En ouverture, bien entendu, Manowar pour annoncer le triste décès du guitariste Ross The Boss. Il y a de ça deux petites semaines. Il avait 72 ans, il était malade, il n'avait jamais vraiment annoncé publiquement. Bien sûr, guitariste Dictators de Manowar sur les 6 premiers albums, et puis de son projet solo Ross The Boss ces dernières années également. Voilà, on continue, on démarre plutôt Overdrive ce soir avec de la bonne musique, du métal chrétien, Michael Sweet de Striper, toujours si productif, beaucoup de projets pour ce Michael Sweet, outre les sorties de Striper qui sont très fréquentes ces dernières années. Il a le projet Sweet Lynch en compagnie de George Lynch de Dokken, et d'autres projets également. Donc ici, avec un album solo, ce sera le morceau Stronger, tout de suite sur Overdrive Radio Dio.

Vous venez d'entendre Michael Sweet en solo, guitariste-chanteur de Stryper. On l'a vu également au sein de nombreux projets, notamment Sweet Lynch, quelqu'un de très, actif ces dernières années. Voilà, on va continuer dans des choses un petit peu plus rock quand même, hein, sur la soirée, ne vous inquiétez pas, avec de l'excellente musique. On va se passer maintenant Midnight Rider, et ce Limited Infinity, il me semble que c'est le voit le jour, sur le label danois Mighty Music. Ce sera le morceau qui s'appelle The Renegades, qu'on va écouter tout de suite sur Overdrive Radio Duo, de la musique qui pulse comme tous les vendredis soir, dans notre habitude. Midnight Rider, un petit côté un petit peu stoner, il me semble, sur ce groupe qu'on va écouter tout de suite. Voilà, une petite seconde, le temps que ça démarre.

très stoner 70s que ce Midnight Rider avec le morceau Renegade. Tout de suite, on va passer maintenant dans des sphères un petit peu plus, on va dire, hard rock FM avec Lordi et un morceau dont le titre m'a bien fait rire, ça s'appelle Pantamera.

Voilà pour le groupe Skid Row, enfin plutôt l'ordi avant de passer à Skid Row et son album Live in London, enregistré en 2022, il me semble, du côté de l'O2 Arena de Londres, Live in London. Donc le seul témoignage que l'on aura en concert avec le chanteur Eric Grunwall, qui est parti peu de temps puisqu'il était malade, du groupe américain. Il a d'ailleurs ensuite enregistré un album en compagnie de, quelques titres en compagnie du guitariste Michael Schenker avant de partir sur quelques dates plutôt européennes en accompagnement du du guitariste allemand. Et pour leur Skid Row, j'ai choisi de passer un morceau qui est extrait de leur tout premier album à la base, l'album éponyme, et ce sera le classique Big Guns.

Et maintenant, dans un style rock australien, ils nous viennent de Melbourne, ça s'appelle Stone Trip, et ils nous sortent cette EP 5 titres, et ce sera le morceau Fame, tout de suite sur Overdrive Radio Duo.

Venez d'entendre le groupe de power metal allemand Mob Rules avec ce Master of the Black Crow qui figurera sur leur prochain album. Et maintenant dans Overdrive, ce sera au tour de Star One. Star One, pour ceux qui ne connaissent pas, il s'agit d'un projet du multi-instrumentiste et compositeur Arjen Lucassen, bien sûr qu'on connaît au sein de Arion, qui a ce projet d'écrire des concepts albums et d'inviter plein de chanteurs les interpréter. Et dans ce projet, Star One, ça se veut un peu plus metal, power metal direct et version groupe. Néanmoins, il y a quand même de nombreux invités qui figurent là aussi. Et sur ce morceau Back from the Past qu'on va passer, ce sera Jeff Scott Soto, bien entendu, qu'on a vu au sein de plein de groupes. Mais pour le metal progressif, au sein des Sons of Apollo et son compère Ron Bumblefoot. Rontal à la guitare lead ici. Back from the Past, extrait de cet album Revel in Time par

Voilà pour le groupe Star One, tout de suite sur Overdrive, Radio Duke. On va passer maintenant à un nouveau single, il s'agira du groupe Evergrey qui nous annonce encore une fois son retour. Ils sont de véritables staccanovistes, de nombreux albums, tous les, on va dire, 18 mois, 2 ans, on retrouve un nouvel album de Evergrey, et ce sera le cas au mois de juin avec Architects of a New Wave et le morceau The World is on Fire qu'on va écouter tout de suite. Ils viennent d'annoncer leur nouveau guitariste après que Enrique Dan Hage soit parti du groupe après de nombreuses années de service. Ils annoncent la venue du guitariste de Scar Symmetry, Stephen Platt, qui assurera les parties de guitare à l'avenir dans le groupe. Voilà, The World is on Fire par le groupe Evergrey.

Sorti sur le label MNO Music, le groupe The Discord nous sort 7 EP, 5 titres avec A Massive Illusion. Pour les fans de metalcore, ce sera le morceau Violence tout de suite.

Suite à The Discord, on va écouter maintenant Warsonal dans une veine beaucoup plus old school. Maintenant, ce sera du métal rapide, du speed metal, ben, dans la veine de ce qui se faisait bien, il y a de ça quand même de nombreuses années. Ils sont canadiens, c'est un trio, et ça me fait vraiment penser aux vieux Exciter, ou alors, outre Rhin, ce sera plutôt Destruction, des choses comme ça sur les premiers albums. Ce sera leur album Endless Beginnings qui vient de voir le jour sur Massacre Records, et ce sera le morceau qui ouvre le disque, Mass Grave Mass, qu'on écoute tout de suite sur Overdrive Radio Duo.

Voilà pour quelque chose de très old school. C'était bien entendu le groupe Warsnold, comme on l'a dit, avec ce Mass Grave Mass, assez sympa à écouter. Maintenant dans Overdrive, on va sortir du gros avec Monstrosity et son dernier album. Ce sera The Atrophied. On va se lancer dans une petite virée death metal.

Et après Monstrosity et d'autres vétérans du death metal américain, il s'agira de Immolation qui nous revient avec son dernier album. Ça s'appelle Descent, ça vient de voir le jour sur Nuclear Blast et on s'envoie la petite douceur, God's Last Breath.

Vous venez d'entendre Vanir pour les amateurs de, musique un petit peu viking, pagan et death metal également. Ce sera le morceau Never Surrender. Maintenant, autour de Millhaven, dans un côté un peu plus deathcore, moderne, pour les fans de Eventual Burn par exemple, ou alors Black Dahlia Murder ou As I Lay Dying. Ce sera extrait de cet album Neutral qui vient de voir le jour, plutôt six titres qui sort sur MNO Music. Ce sera le morceau Eclipse.

pour voilà pour Mill Heaven. Tout de suite, on va terminer Overdrive au son de Skaphos. Skaphos pour du black metal dans Overdrive, sorti sur Les Acteurs de l'Ombre Productions. Ce sera The Descent. C'est marrant parce qu'il s'agit du deuxième album qui porte ce nom ce soir après celui de Immolation. Donc on se dit à la semaine prochaine, même heure, même fréquence sur le 895 de Radio Dio pour 90 minutes de musique qu'il pulse. Je vous souhaite de passer un agréable week-end et on va se quitter au son d'un petit peu de black metal. Merci, ciao, bye bye.